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0: Maintenant, je crois que je peux vous le dire. Je vous ai menti. Au moins par omission. Les précédents épisodes laissent penser que la dépression et moi, c'est terminé. Ce podcast serait mon slow d'adieu à la fin de la colonie de vacances. On s'est échangé nos adresses dans un petit carnet, mais en fin de compte, on ne va jamais s'écrire. Malheureusement, mon histoire avec les troubles de l'humeur n'a pas la saveur de ces histoires qui ne se vivent qu'une seule fois. Elle représente plutôt un cycle, une succession de cols de montagne où, à chaque fois que j'ai l'impression d'arriver sur un plateau, il y a une autre montagne, à chaque fois différente. La dépression est déjà revenue plusieurs fois, notamment entre ces deux épisodes. J'ai vu certains des signes. La fatigue, la colère, la perte de confiance en soi et les terreurs nocturnes. Alors j'ai fait ce que je n'avais jamais fait précédemment. J'ai appelé Alizée, celle dont vous n'entendez pas la voix dans ce podcast, mais qui relie, donne son avis et m'aide à avancer.
1: Salut. Ah c'est bon, ça va.
0: À ma remarque, je suis fatiguée.
1: Tu m'entends bien ?
0: Elle m'a simplement dit.
1: Ouais, ça va.
0: D'accord. Prends le temps qu'il te faut.
1: Là, t'as réussi à faire ce que... Oui.
0: Je trouve le terme rechute assez éloquent. Je me vois me prendre les pieds dans le tapis et dégringoler les escaliers plus ou moins bas.
2: Bonjour. J'ai un livre à rendre, mais il est en retard. Je sais pas de quoi.
0: Là, dans le fond, vous m'entendez rendre des livres à la bibliothèque et marcher dans mon quartier. C'est ma manière, très personnelle, de remettre les choses en place et de remonter les marches de l'escalier. C'est un immense chemin parcouru, et pourtant, je sais, je suis sûre, que cela ne suffit pas. Alors je me suis demandé, comment aller mieux ? Vous écoutez « Quelques raisons de ne pas disparaître », un podcast où on parle de dépression et de santé mentale. Aujourd'hui, épisode 6, construire des escaliers.

0: Aujourd'hui, je crois que je ne cherche plus à être entièrement guérie, à être valide. Mon objectif n'est plus de me débarrasser une bonne fois pour toutes de la dépression ou de la folie. C'est de mieux l'appréhender, de mieux la connaître. Dans la bande dessinée Goupil ou Face, Lou Lupi représente son trouble de l'humeur sous les traits d'un renard qui la suit partout. Tantôt menaçant, tantôt attachant, elle apprend à reconnaître ses signes de fatigue ou de surexcitation afin de mettre en place des aménagements. Pour moi, un de ces aménagements était l'écriture. Je n'ai jamais écrit quand j'allais vraiment mal. En revanche, reprendre l'écriture, au moment où je sortais de périodes de chaos émotionnel, était un petit rituel. J'en ai parlé avec Pauline Armange, autrice d'essais et de fiction. Je suis allée la rejoindre dans son petit appartement à Lille. Il y avait son chat, du café, et je lui ai demandé ce qu'avait représenté pour elle l'écriture dans son parcours pour aller mieux.
1: Il y a une espèce de vision un peu romantique de l'écriture comme quoi c'est thérapeutique et que poser des mots ça soigne, ça commence déjà à soigner, etc. Et je trouve que c'est plus compliqué que ça. En tout cas, pour moi, il y a des moments où écrire juste de manière un peu brutale, pas du tout pour être lu, quand je vais mal, ça me déleste. En fait, ça fait un tout petit peu de place dans ma tête pour pouvoir faire d'autres choses, fonctionner autrement. Parfois, ça me fait au contraire plus de mal parce que du coup, écrire sur la dépression ou sur des choses douloureuses, ça vient remuer et faire mal. Pendant des années, j'ai fait que remplir des journaux intimes et pas aller voir de psy, et ça m'a pas du tout aidé. Je suis vraiment restée avec ma merde comme ça, toute seule. Et ensuite, être entendue, être comprise par l'écriture, c'est plus là que ça va venir faire du bien que dans l'acte d'écrire.
0: Il y a deux choses qui me touchent dans ce que dit Pauline. D'abord, le fait qu'on ne parle pas pour parler. Ce qui importe, c'est d'être entendu. Toutes les injonctions à la parole ne feront rien tant qu'il n'y aura pas en face des gens pour écouter. Ensuite, il y a cette idée de transformation. Par la parole, il est possible de transformer quelque chose à l'intérieur de soi, assez profondément. Cette parole transformatrice m'a conduite à interroger un autre endroit où on peut apprendre à parler pour aller mieux, la thérapie. J'ai demandé à Pauline comment elle avait fait ce choix d'aller voir un ou une psy. Elle m'a expliqué qu'il n'y avait pas eu une fois, mais plein de fois. Pour des problèmes précis d'abord, pour la dépression ensuite. Mais seulement une fois qu'elle allait mieux, qu'elle avait commencé un traitement et qu'elle se sentait suffisamment stabilisée.
1: Je me souviens que je me suis dit qu'il faut que j'arrête de me chercher des excuses et que je teste. Voilà. Et si ça doit prendre 5 fois, ça prendra 5 fois, mais je teste différentes personnes. Mais j'avais quand même des critères. Je voulais que ce soit une personne plutôt LGBT friendly parce que je me sentais enfin prête de parler de ça. De préférence une femme parce que je me sens plus à l'aise à consulter une thérapeute femme. Et en fait, la première fois que je suis allée au CMP, c'est parce que je venais juste j'avais avorté il y a quelques mois et ça se passait pas bien alors que je pensais que ça allait bien se passer et en fait ça c'est venu beaucoup me travailler et comme j'avais pas les moyens je me suis dit je vais aller au CMP le CMP c'est un centre médico-psychologique et cette première fois là ça n'a pas du tout marché pour moi, je me suis pas du tout sentie écoutée dans ce que j'avais besoin de venir déposer et j'y suis retournée un an plus tard en n'ayant pas énormément d'attente, en fait. Enfin, vraiment, avec ces structures-là, moi, j'ai toujours l'impression de prendre la place de quelqu'un d'autre qui en a plus besoin, qui a moins de ressources, qui va plus mal. Et donc, en fait, je pense que ça a participé au fait que je me suis pas sentie à l'aise dans ce suivi-là. Et la deuxième fois, du coup, que j'y suis retournée, on m'a conseillé un thérapeute avec qui, du coup, je pensais que... Vraiment, le premier rendez-vous, j'étais trop contente. Et en fait, on n'arrivait pas à se comprendre, quoi. Et ça demande tellement d'énergie et tellement de ressources de se dire je vais tenter encore une fois et peut-être que ça va encore pas marcher quand on n'a pas. Enfin moi je vis dans une grande ville et j'ai accès à beaucoup de choix et maintenant que j'ai les moyens je peux aussi aller voir des psys qui sont pas remboursés etc. Mais les premières fois j'étais cantonnée à ce qu'on me proposait au CMP. Si ça marche pas ça marche pas et après des merdes de toi quoi. Et du coup ouais c'est un parcours qui est hyper douloureux parce qu'à chaque fois qu'on va chez un nouveau thérapeute, on se remet en vulnérabilité, on se redemande pourquoi. Enfin, moi, ça m'a vraiment à chaque fois remise en situation de me dire que je m'inventais des problèmes, que finalement ça allait, parce que j'ai mis du temps à trouver quelqu'un qui voyait derrière aussi mes masques et mes techniques d'évitement comme ça. Et je suis contente d'avoir trouvé maintenant, mais c'est vrai que ça a été super long et un énorme boulot en fait, dont on me parlait vite, effectivement pas beaucoup.
0: Finalement, après plusieurs tentatives, Pauline trouve quelqu'un avec qui elle peut creuser. Je ne sais pas vous, mais moi j'admire cette détermination à tenter, à verbaliser que ça ne va pas, et à se dire que c'est normal de recommencer, même si c'est dur. Moi j'ai mis longtemps à aller en thérapie. Je disais des choses très intelligentes comme « Je ne vois pas l'intérêt de déverser son mal-être entre quatre murs, il y a des choses qui sont comme ça et puis c'est tout. » La réalité, c'est que j'avais sans doute un peu peur. Je ne sais pas de quoi exactement. Je me trouvais des excuses, et surtout, je faisais peser un fardeau assez lourd à la personne avec qui je vivais. Cet équilibre entre parler et ne pas faire peser un poids trop lourd à la personne à qui on s'adresse est dur à trouver. Pauline m'a expliqué que, dans son cas, la thérapie était justement ce qui lui avait permis de rester avec son compagnon. Souffrant lui aussi de troubles dépressifs, leur relation a mis du temps à se stabiliser et l'a été grâce à cette soupape que constitue la thérapie.
1: Ça fait 10 ans qu'on est ensemble. Je pense que ça doit faire 4-5 ans que je trouve qu'on a trouvé l'équilibre là-dessus. Il a fallu qu'il y ait des moments où ça se passe pas bien entre nous et que moi que j'arrive à un point où je me disais vraiment là j'ai fait tout ce que je pouvais et ça suffit pas, donc en fait c'est que c'est pas moi le problème. En fait, voir mon compagnon aller chez la psy et aller progressivement un peu mieux, déjouer des trucs qui lui appartiennent entièrement hors de ma présence, que je sache pas ce qu'il ait fait en fait, que ça lui appartienne totalement et que je sois en dehors de ça, ça m'a sorti de cette espèce de bulle hermétique du couple. Et ensuite, il y a eu un moment, il y a 4 ou 5 ans, où quand lui n'allait pas bien, il a réussi à me dire « Là, en ce moment, ça va pas, j'ai pas envie d'en parler, mais ça me fait plaisir qu'on soit ensemble et qu'on partage des moments, etc. » Je me suis rendu compte qu'il y avait un truc qui avait changé. Donc moi, j'avais pas le besoin de savoir exactement ce qui se passait dans sa tête pour essayer de trouver des solutions, etc. Et qu'on pouvait juste... que je pouvais juste accepter d'entendre « je vais pas bien, mais ça va passer parce que tout est en place pour que ça passe et que ça me rassure sur la pérennité de l'équilibre qu'on avait enfin trouvé. » Et je pense que s'il n'y avait pas eu ces décisions individuelles, chacune de notre côté, d'aller voir des psys, je pense qu'on serait plus ensemble aujourd'hui parce qu'on n'aurait pas pu accepter ça, cette cohabitation des dépressions de l'un et de l'autre et des manières totalement différentes qu'elles ont de se manifester. Parce qu'en fait, on n'aurait pas d'espace pour en parler ailleurs qu'à l'intérieur du couple. Je sais que c'est absolument pas universel, mais pour moi, la thérapie individuelle est un truc hyper important du fait qu'on est encore ensemble.
0: Alors, bon an, mal an, je me suis traînée en thérapie. Je l'ai fait un moment où je pouvais, pas seulement mentalement, mais également matériellement. Cela coûte cher, la thérapie. Les séances sont généralement comprises entre 40 euros et 90 euros. Il y a différents thérapeutes, différentes techniques et habitudes. J'en ai parlé avec Camille Tisser, hypnothérapeute et facilitatrice de groupe de parole. Sur le site de Camille Tisser, il est inscrit qu'elle a une pratique thérapeutique orientée vers la justice sociale, et notamment féministe. Je lui ai demandé ce qu'elle entendait par là et pourquoi elle le précisait.
2: Bienvenue.
3: Merci. Pour moi, c'est impossible d'envisager qu'un thérapeute ou une thérapeute puisse accompagner sans ce qu'on appelle sa carte du monde, sans sa vision de la société, sans ses valeurs. Les accompagnants et accompagnantes ne sont jamais neutres. À partir de ça, moi, je me suis dit, ok, autant poser moi mes valeurs, que les gens sachent directement, parce que de toute évidence, je serais incapable de m'en dissocier. Parce que qui je suis en tant qu'accompagnante, c'est quand même une bonne partie de moi. Mes valeurs vont m'animer. Je vais être en colère avec certaines personnes que je vais accompagner parce que ce qu'elles ont vécu, en fait, je trouve ça injuste. Et donc, ben forcément, je vais ressentir de la colère. Et ben je peux pas le nier. Donc, je préfère le dire. Et donc, je pense en ça que c'est important. Et à mon avis, on devrait quand même tous et toutes poser nos valeurs, qu'on sache qu'on va être accompagné par quelqu'un qui est anti-avortement. Typiquement, c'est quelque chose dont on aurait bien envie, qu'on aurait envie de savoir avant d'aller parler de ça avec un ou une psy, par exemple. Ou au contraire, quelqu'un qui est bénévole dans un centre LGBT, bah typiquement, c'est quelque chose qu'on a besoin de savoir aussi pour savoir dans quel cadre on va être accompagné et avec quelle carte du monde, quelle valeur, quel filtre. Parce que je pense que c'est complètement utopique de croire qu'on peut les laisser de côté dans l'accompagnement.
0: C'est d'ailleurs pour cela qu'il me semble très important de parler de ces séances de psy à des amis, à des personnes qui nous connaissent et à qui on peut dire « Il s'est passé cela, je crois que ça m'a mis mal à l'aise. » Parce qu'il y a forcément quelque chose de normatif dans la dimension d'aller bien. La thérapie peut être un lieu où on se réinvente, où on tente des hypothèses, mais à condition d'être en maîtrise du cadre et du référentiel. Un psychologue qui ne connaît pas, qui ne s'est pas formé à certains enjeux, va pouvoir énoncer des propos au mieux à côté de la plaque, au pire, dévastateurs. Ainsi, sur les violences sexuelles, certains thérapeutes peuvent avoir tendance à délégitimer la parole, à minimiser les faits. Des listes de psy dites « safe » existent sur Internet et peuvent constituer une première base pour trouver un thérapeute formé à ces enjeux. Par ailleurs, pour casser cette dimension uniquement individuelle, il existe des groupes de parole.
1: Eh bien, moi, depuis le dernier cercle, un petit peu comme Camille, j'ai cheminé, moi aussi, sur ma rupture.
0: Là, vous entendez un cercle de parole organisé par Camille Tisser.
1: Tentative de comeback, de lettres enflammées dans la boîte aux lettres et d'ex devant ma porte quand j'entrais le soir. Donc c'était
0: cela m'a beaucoup touchée de pouvoir assister à ce cercle.
1: J'avance.
0: En les écoutant, j'ai eu des souvenirs de groupes de parole organisés par le collectif féministe dont je faisais partie il y a maintenant une éternité. Avant MeToo, avant les discussions publiques sur les violences sexuelles, des personnes s'organisaient dans des salles de cours entre 19h et 21h et parlaient, pleuraient et essayaient d'aller mieux.
3: Comme ça, ça vous permet de, pendant, je sais pas, 30 secondes, une minute, terminer ce que vous avez dit.
0: Aujourd'hui, la discussion est bien plus organisée et cadrée. Camille Tisser a été formée à leur organisation et nous explique leur fonctionnement.
3: Eh ben, c'est parti. Installez-vous confortablement. J'étais en train de lire un livre qui s'appelle « Les femmes et la psychothérapie ». Donc, il y a un bouquin qui date des années 80 et qui pose les bases de ce que doit être une thérapie féministe. Et dans ce bouquin, en fait, donc la personne qui l'a écrit s'appelle Suzanne Sturdivant. Mais en fait, elle pose déjà toutes les valeurs qui accompagnent la thérapie féministe et puis des pistes de choses à faire. Et elle parlait de l'importance d'un accompagnement individuel, mais aussi du collectif dans cet objectif de thérapie féministe qui est de pouvoir permettre en fait aux personnes de juste se ressentir actrice, de l'actrice même, j'ai envie de dire, de leur vie. Et donc, moi, j'ai décidé d'animer des ateliers autour de sujets qui me parlent ou qui me questionnent. Donc là, le premier, c'était autour de l'avortement parce que moi aussi, j'ai avorté. Donc voilà, il y en a plusieurs qui se mettent en place pour permettre vraiment à des personnes de se retrouver, de trouver un espace et puis de se raconter, en fait, de reprendre le pouvoir, entre guillemets, se dire voilà qui je suis, de reconstruire en fait une identité, et puis en même temps de voir d'autres personnes qui vivent la même chose, et puis de plus tellement se définir par rapport à son problème ou ce qu'on a vécu, mais de se définir en tant que personne qui vient parler, qui vient dans un espace pour prendre soin d'elle ou de lui.
2: Elles disent qu'elles appréhendent leur corps dans leur totalité. Elles disent qu'elles ne privilégient pas telle de ses parties sous prétexte qu'elle a été jadis l'objet d'un interdit. Elles disent qu'elles ne veulent pas être prisonnières de leur propre idéologie. Elles disent qu'elles n'ont pas recueilli et développé les symboles qui, dans les premiers temps, leur ont été nécessaires pour rendre leur force évidente. Les guerrières, Monique Wittig.

0: côté de chez moi, il y a un café associatif qui accueille principalement des immigrés âgés, des Chibani. Eux aussi, ils parlent. Ce ne sont pas des ateliers organisés, et sans doute que 9 fois sur 10, ils ne parlent pas des sujets qui les remuent profondément. Mais il y a un lieu où ils sont attendus. Un lieu où quelqu'un va demander « Cela fait longtemps qu'on ne l'a pas vu, est-ce qu'il va bien ?» Ce sont aussi des lieux où s'organisent des solidarités, comme des caisses communes pour les rapatriements. Car parfois, il n'y a pas besoin de parler. Parfois, il y a simplement besoin d'une présence, d'un coup de main. C'est ce que fait le collectif Psy-Psy. Situé sur le plateau des Mille Vaches, ce collectif s'est organisé autour et avec des personnes ayant des troubles psy. Voilà ce qu'explique dans une interview une des membres du collectif.
1: Concrètement, aujourd'hui, quand on est interpellé soit par les proches d'une personne, soit par la personne elle-même, on commence par une première rencontre. Dans le cas où on serait contacté par des proches, on ne met pas le pied dans la porte, on a besoin de l'accord de la personne. Mais on peut accompagner les proches pour qu'elles posent leurs limites et que tout le monde puisse trouver de l'aide. On est toujours deux personnes de Psy-Psy et on appelle ça le binôme de référence. Ce binôme, ce sont les personnes qui feront le premier entretien et qui seront en charge du suivi, ainsi que de la création et de la coordination d'une sorte de réseau, rhizome, trame ou toile de fond autour de la personne en souffrance. Ce réseau est constitué de tout un tas d'autres personnes hors du groupe Psy-Psy. Des professionnels de la santé ou des voisins, amis, parfois inconnus, qui sont d'accord d'être dans ce réseau d'appui.
0: Cela me fait penser aux groupes d'entraide qui ont été mis en œuvre durant les débuts de l'épidémie du VIH, dans les années 80 puis 90. Cette entraide était basée sur la carence des pouvoirs publics à répondre à cette épidémie, qui touchait au départ en priorité les hommes homosexuels. Il n'y avait pas de consensus sur les causes de cette maladie et encore moins sur les moyens de la prévenir. Pourtant, l'auto-organisation s'est constituée sur des fondamentaux et une nécessité. Une santé communautaire et des réseaux de solidarité. Cette solidarité a d'ailleurs dépassé la communauté homosexuelle masculine. Des femmes lesbiennes ont énormément contribué à ces réseaux. Ce n'est pas un processus tranquille de mettre en œuvre une santé communautaire et des groupes de soins. L'autrice HK décrit dans son ouvrage autobiographique « Barge » un moment de crise. Elle est exclue du squat où elle vit pour ne pas avoir respecté certaines règles. Une des membres du collectif lui écrit une longue lettre qui explique les raisons de cette exclusion. Elle conclut par
1: « On voudrait pouvoir t'accueillir à nouveau aux tanneries, mais évidemment, il faudrait s'y prendre différemment. Rien ne dit que cela sera possible. Des personnes ont mis un veto à ta présence. » Tout cela sera réfléchi dans les prochaines réunions de septembre. On reparlera de toi, mais on va aussi parler de nous, réfléchir à nous et à notre rapport à la folie et à la normalité. Réfléchir aussi à comment on fait ici, quand quelqu'un ne va pas bien, pète un plomb ou déprime.
0: L'idée, ce n'est donc pas d'idéaliser le processus collectif. Les discussions collectives, l'auto-organisation, c'est long et compliqué. Je crois que l'important, c'est peut-être d'essayer, en poursuivant toujours le même but. L'émancipation de tous et toutes. Je crois qu'une des choses qui m'a rendue le plus perplexe en faisant des recherches sur « aller mieux », ce n'est pas la multiplication des coachs, sectes et autres groupes prétendant posséder les clés pour aller mieux. Ce qui m'a surpris, c'est l'hyper-individualisme qui était prôné. Il fallait pratiquer le self-care, travailler pour prendre soin de soi et de soi seul. Or, la dépression est déjà une maladie qui nous conduit à nous centrer sur nous. Dans le monologue intérieur, dans les douleurs psychiques, on est déjà au centre et on est déjà seul. Alors oui, bien sûr, pour aller mieux, il s'agit de savoir ce qui fonctionne pour nous. Pratiquer un sport, marcher dehors, faire des activités. Et pour inventer et démêler les liens qui nous tiennent, la thérapie peut être un puissant soutien. Mais je ne crois pas que je puisse aller mieux en me concentrant uniquement sur moi. Je ne crois plus à la guérison solitaire. Je crois que l'objectif, c'est que nous allions mieux, collectivement. C'est une tâche complexe. Elle implique de dialoguer, se questionner plus largement sur les liens que nous avons entre nous et la place qu'on laisse à la folie et les limites qu'on arrive à poser. L'autrice Laura Nsafou développe une réflexion autour de ce qu'elle appelle la décolonisation du self-care dans son blog Mrs. Roots. La décolonisation du self-care, c'est le décentrage du soin des normes de la suprématie blanche, le perfectionnisme, la production. Elle écrit « Décoloniser le self-care, c'est penser, chercher et respecter d'autres imaginaires et savoirs respectueux des considérations locales autour de la santé mentale. Peut-être que le self-care n'est pas seulement comment se suffire à soi-même, comment s'épanouir seul, mais plutôt comment faire communauté entre nous, compte tenu des limites qu'on rencontre en ce moment. » C'est un petit peu vertigineux, dit comme ça, mais je crois que des exemples existent. On le décortiquera notamment dans le prochain épisode, centré autour du travail et des manières collectives de s'organiser.
2: Le salarié qui subit ces dégradations-là et n'a pas toujours le déclic de faire appel à un syndicat ou aux institutions représentatives du personnel, c'est souvent, et heureusement, bien souvent, quelqu'un de l'extérieur qui lui conseille de faire quelque chose.
0: Pour aujourd'hui, j'ai demandé à Pauline sa raison de ne pas disparaître. Elle m'a parlé des gens qui sont là et qui répondent, même quand on n'arrive pas à les appeler.
3: Je devais voir ma sœur, qui habite pas très loin de chez moi, et ça a été une des premières fois où j'ai pas réussi à sortir du lit. Genre c'était physique quoi. Enfin, j'étais vraiment incapable de bouger. Et je me sentais hyper mal parce que je devais aller chez elle. Elle habite pas loin, donc c'était pas un énorme effort à faire. Et je lui ai envoyé un texto et je lui ai dit j'arrive pas à sortir du lit, c'est horrible, je suis désolée. Et elle m'a répondu direct, t'inquiète pas, j'arrive. Alors que c'était moi qui devais aller la voir. Et en fait, elle est venue me sortir du lit. Elle m'a fait à manger. Et c'est à ce moment-là que j'ai vraiment pris conscience que ma dépression, qui est énormément basée sur un sentiment de solitude qui n'est pas réel, en fait, je pouvais appeler à l'aide dès qu'il y avait des gens qui allaient répondre. Et ça, c'était vraiment un moment très très douloureux et en même temps hyper beau parce que j'étais tellement aimée, c'était tellement bien.

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Bonsoir à toutes et bonsoir à tous. Aujourd'hui, c'est la 6e émission d'Anine et Monsieur et la première de cette année 2023.

Bonsoir à toutes. Bonsoir à tous. Je commencerai par me demander si on m'entend à la radio.

Bonsoir à toutes, bonsoir à tous. Ça y est, je m'entends. Je commencerai donc par dire que cette émission est un peu l'extension cohérente d'une mutation psychologique entamée chez moi il y a peu. Je voudrais parler de ce que ma psychologue appelle mon nouveau paradigme. Pierre, ici présent, appelle ça plutôt BLC, pour « bas les couilles ». Version plus poétique pour désigner un même phénomène qui consiste à ne plus rien anticiper. Ne plus préparer, projeter, programmer, planifier, organiser, escompter, céduler, mais résumer l'existence à un gros « on verra bien » et récolter les fruits juteux et satisfaisants.

éminemment satisfaisant, essayez, vous verrez bien, n'est pas sans lien avec son pendant tétanique qui, lui, consiste à être parfaitement inapte à réaliser ce que l'on attend de vous. Par exemple, j'ai beaucoup repoussé le fait de devoir vous parler aujourd'hui des trois mots que j'ai complètement oublié d'annoncer de l'émission qui sont rivière, vampire et poulet. J'ai eu du mal parce que pour moi, c'était un peu comme si l'on m'avait demandé d'écrire un hommage à un être éminemment aimé et admiré. La pression est telle que c'en est incapacitant. Je parle du poulet. Car le poulet est une chose éminente dans mon existence. Non seulement je le mange souvent, mais il est comme le centre rotatif d'une grande joie toujours renouvelée dans mon existence.

Aujourd'hui donc, je vais déblatérer de façon erratique, d'une façon absolument futile et en rien végane. Je vais vous dresser comme une vie de saint gallinacé ou comme une forme de poulet au poulet. Car le sachiez-vous, écrire un poulet, ça veut dire écrire un billet doux. Ça vient du XVIe siècle. Vous savez ce siècle, Montaigne et Magellan, Renaissance et protestants. On disait écrire un poulet, probablement parce que la forme des plis de l'enveloppe en petits triangles sur les côtés faisait penser au si bien aimé poulet. Ou alors parce que on demandait à des gens de marcher dans la rue avec le poulet sous le bras et on planquait le fameux billet doux sous les ailes du poulet.

désolée si le son sature, j'arrive pas à savoir pourquoi. J'en reviens à mon poulet. Une petite mise en garde à l'auditeur et à l'auditrice, au-delà du fait que peut-être le son est particulièrement fort. Je tiens à préciser que cette émission n'est pas dédiée au poulet, l'animal vivant de son état, mais bien à celui qui est cuit. Trigger warning, comme on dit en excellent anglais et en pitoyable français, il sera donc question ce soir d'animaux morts et de carnivorisme.

0: Lucien, c'est moi. Dis-moi, hier soir j'ai sorti des tripes, j'ai 5 ou 6 kilos de tripes, là, je vais les faire. Donc, je sais pas si ça t'intéresse de venir voir ou de les manger ce soir, parce qu'on va les faire, on en mangera certainement ce soir. Bon, tu vois, tu m'appelles. Hein. Peut-être que même j'attaquerai peut-être dans les merguez aujourd'hui ou dans les rillettes, on verra bien. Si tu te fais chier, te fais pas chier, viens, au moins on va faire des choses ensemble. Quoi. Voilà. Bon, allez, appelle-moi, quoi. Je suppose que tu n'étais pas levé à cette heure-ci. À plus tard, tu es au clair.
1: En compensation de toute cette viande étalée et morte, j'encenserai d'emblée la poule, car elle produit des œufs et que les œufs sont tout autant sanctifiés que le poulet dans mon royaume. Mais les œufs mériteraient une autre émission à part entière. Bon, mon poulet. Le poulet, néanmoins, a eu son temps sacré. Vous allez voir que je vais tâcher de compenser la futilité et la trivialité de mon propos par des anecdotes édifiantes et instructives. Ainsi, les prêtres romains de l'Antiquité, qu'on appelle aussi les augures, traduisaient les caprices de Jupiter en regardant certes le ciel, le soleil, la forme des nuages et le vol des oiseaux, mais aussi en observant l'appétit des poulets. Je cite le Festus Grammaticus de la signification des mots au livre 14. Outre le vol et le cri des oiseaux, en particulier des pies, des corbeaux et des corneilles, l'augure observait aussi l'appétit des poulets sacrés. Qu'il refuse les grains et le présage était néfaste. Ainsi, des chefs d'armée pouvaient se promener en mission avec des cages de poulets sacrés et leurs augures attitrés pour pouvoir consulter le futur à tout moment. C'est un peu comme moi et mon tarot en ligne quand je me sens vaguement désespérée de l'existence. Revenons à mon poulet sacré cuit. J'ingère du poulet depuis le plus jeune âge. C'est la viande qu'on mangeait le plus chez moi. Le poulet venait probablement du boucher dans les années 90. Il venait probablement du Simply Market alias Auchan et en batterie jusque dans les années 2000 voire 2010. Puis il était bio, disons vers 2014. Le roast beef, le beefsteak, c'était samedi. Dimanche, c'était ravioli. Voilà, vous savez tout.

0: Alors je voudrais dire devant tout le monde que j'emmerde les anciens combattants, que j'en ai rien à foutre de tout ça, qu'on a autre chose à foutre que de s'occuper des anciennes guerres, qu'on n'a plus le temps de manifester pour ça, et que les jours des commémorations qu'il y a pour les anciennes guerres, on ferait mieux ces jours-là de manifester pour les guerres qu'il y a actuellement. Et que tout ça, je dis que si mon frère pouvait l'entendre, je lui dirais de revenir, parce qu'on lui dit qu'il va là-bas pour la paix, et ça ce sont des mensonges. Il va là-bas pour les enfoirés des pouvoirs qui ont créé les guerres, où qu'elles soient, pour des idéologies et des religions, et que tout ça c'est de la saloperie. Alors si mon frère m'entend, je dis qu'il se laisse pas berner, qu'il ne croit pas une seconde.
1: Si j'étais un vampire, j'aimerais qu'en place de dents pointues et de camarades nocturnes, mes victimes se transforment en poulets rôtis. Je les mangerai et je jetterai les os dans la rivière. Voilà, je me suis débarrassée des deux autres mots de cette émission. Parce que ce qui m'intéresse, vous l'aurez peut-être vaguement ressenti, c'est le poulet. Je pense souvent. Mettons que j'ai mangé du poulet une fois tous les 15 jours en moyenne, à raison de 200 grammes à chaque fois, à partir de l'âge de 2 ans. Parce qu'avant, on va considérer qu'il était broyé ou... j'en sais rien. Aujourd'hui, j'en ai 35. Donc si on multiplie 26 semaines fois 200 grammes, on obtient 5,2 kg par an, multiplié par 33 ans, donc 35 moins 2, ça nous donne 171,6 kg. Un poulet pèse en moyenne 1,95 kg. On peut donc considérer que j'ai mangé environ 88 poulets dans mon existence. Un poulet mesure entre 40 et 60 cm de long, entre 11,5 et 18 cm de large, et sa hauteur est d'environ 25 à 37 cm. Donc si je calcule une moyenne de tout ça, on obtient un résultat de 3560 cm² à plat. Multiplié par 88, ça nous fait donc 31,3280 m². C'est la surface de mon ancien appartement, plus ou moins. C'est donc comme si j'avais mangé un petit T2 de poulet. Vu comme ça, ça ne semble pas si énorme. Le poulet fait partie, avec les œufs et mon amie Samia, des astres rostatifs qui assurent ma flottabilité à travers le monde. J'exagère peut-être un peu, mais l'autre jour, j'ai imaginé devoir choisir entre arrêter de manger du poulet et pouvoir revivre une journée avec ma mère revenue à la vie. Et honnêtement, ce qui m'a donné un petit peu le vertige, je ne suis pas tout à fait certaine de quoi choisir. Après, j'ai réfléchi que je pourrais tout simplement demander à ma mère, durant ce jour de retrouvailles, de me cuisiner du poulet pour cette journée. Sans rire, penser au poulet me fait considérer la joie immense, peut-être disproportionnée et complètement irrationnelle, que suscite chez moi l'ingestion de certains aliments. Je pourrais parfois en pleurer de fébrilité. Mon corps trépigne, je peux devenir un petit peu agressive et j'ai peur que quelque chose arrive. Une sorte de drame du type on me retire l'assiette ou bien les aliments s'évaporent, on m'ôte le poulet des dents et puis mon cœur déborde d'une joie panique devant ces assiettes à dévorer. Comment faire? Comment respirer?

D'ailleurs, les gens qui n'ont pas d'appétit me désespèrent. Je leur en veux de façon injuste, déraisonnable. Je leur reproche intérieurement de manger du bout des dents, comme s'ils me privaient, moi, de quelque chose par leur attitude de pisse-froid. Là, c'est un peu le vieux mec de 60 ans qui sommeille en moi qui parle. Celui qui est avide d'opulence et de bonne chair, bistrotier grasseyant qui veut son morceau de gras. Ou c'est peut-être aussi car mon appétit est immense, et cela que je sois euphorique ou parfaitement désespérée. Je me souviens pas mal de pleurer en mangeant. Salle de morve et assiette floue. De manger à m'en faire mal, dans un drame en un acte, pour une personne qui consiste à s'auto-avilir dans un sursaut d'adolescence. Mon poulet. Mon poulet. Mes 88 petits poulets. Souvent, je pense à la scène de l'assommoir où il mange l'oie. Elle fait partie des pages de littérature auxquelles je pense le plus souvent. C'est l'abondance totale. Aussi, je vous propose de vous en lire un extrait. Par exemple, il y eut là un fameux coup de fourchette. C'est-à-dire que personne de la société ne se souvenait de s'être jamais collé une pareille indigestion sur la conscience. Gervaise, énorme, tassée sur les coudes, mangeait de gros morceaux de blanc, ne parlant pas, de peur de perdre une bouchée. Et elle était seulement un peu honteuse devant Gouget, ennuyée de se montrer ainsi, gloutonne comme une chatte. Gouget, d'ailleurs, s'emplissait trop lui-même à la voir toute rose de nourriture. Puis, dans sa gourmandise, elle restait si gentille et si bonne. Elle ne parlait pas, mais elle se dérangeait à chaque instant pour soigner le père Bru et lui passer quelque chose de délicat sur son assiette. C'était même touchant de regarder cette gourmande s'enlever un bout d'aile de la bouche pour le donner au vieux qui ne semblait pas connaisseur et qui avalait tout, la tête basse, abêti de temps baffré, lui dont le gésier avait perdu le goût du pain. Les Lorilleux passaient leur rage sur le rôti. Ils en prenaient pour 3 jours. Ils auraient englouti le plat, la table et la boutique afin de ruiner la bonbon du coup. Toutes les dames avaient voulu de la carcasse. La carcasse, c'est le morceau des dames. Madame Lerat, Madame Boche, Madame Putois grattaient des os, tandis que Maman Coupeau, qui adorait le coup, en arrachait la viande avec ses 2 dernières dents. Virginie, elle, aimait la peau, quand elle était rissolée, et chaque convive lui passait sa peau par galanterie, si bien que Poisson jetait à sa femme des regards sévères en lui ordonnant de s'arrêter, parce qu'elle en avait assez comme ça. Une fois déjà, pour avoir trop mangé d'oie rôtie, elle était restée 15 jours au lit, le ventre enflé. Mais Coupeau se fâcha et servit un haut de cuisse à Virginie, criant que, tonnerre de Dieu, si elle ne le décrottait pas, elle n'était pas une femme. Est-ce que l'oie avait jamais fait du mal à quelqu'un? Au contraire, l'oie guérissait les maladies de rate. On croquait ça sans pain, comme un dessert. Lui en aurait bouffé toute la nuit, sans être incommodé. Et pour crâner, il s'enfonçait un pilon entier dans la bouche. Cependant, Clémence achevait son croupion, le suçait avec un gloussement des lèvres, en se tordant de rire sur sa chaise, à cause de Boche qui lui disait tout bas des indécences. Ah, nom de Dieu! Oui, on s'en flanque à une bosse. Quand on y est, n'est-ce pas? Et si l'on ne se paye qu'un gueuleton par-ci par-là, on serait joliment godiche de ne pas s'enfourrer jusqu'aux oreilles. Vrai, on voyait les bedons se gonfler à mesure. Les dames étaient grosses. Ils pétaient dans leur peau, les sacrés goinfres. La bouche ouverte, le menton barbouillé de graisse, ils avaient des faces pareilles à des derrières, et si rouges qu'on aurait dit des derrières de gens riches, crevant de prospérité. Et le vin donc, mes enfants, ça coulait autour de la table comme l'eau coule à la Seine. Un vrai ruisseau lorsqu'il a plu et que la terre a soif. »

C'était vachement bien écrit, non ? Eh bien, c'est du Zola. Émile. Le vieux mec en moi de 60 ans, toujours le même, vous direz qu'on écrit plus comme ça aujourd'hui, non ? Je plaisante. Dans le livre de Zola, L'Assommoir, ce moment, c'est un peu le moment bascule du récit. Un peu le sommet, l'acmé, comme on dit prétentieusement. Parce qu'après, Gervaise sombre dans une déchéance totale. Pauvreté, médisance, alcoolisme, mort, ta-ta-ta-ta-ta-ta. Cette déchéance-là, juste après ce moment de bombance, ça me rappelle comme s'il y avait souvent un rapport punitif à la joie, à l'excès. L'autre jour, je discutais avec mon ami des films d'horreur et il soulignait que surtout dans les films américains, l'assassin ou le monstre arrive toujours pendant que les gens font l'amour, comme une espèce de symbole moral matiné de religion rancie contre les pauvres pécheurs jouisseurs. En ce moment, moi et mon nouveau paradigme, on mange trop, on travaille trop peu, on n'anticipe plus du tout, et on en tire une légèreté qui nous assure une flottaison à quelques centimètres du sol. Et ça nous va très bien. On attend le monstre ou l'assassin qui aura nul doute une forme inventive. Bientôt, tout disjonctera. Le poulet se mettra à convulser et rejeter ses entrailles, comme dans la scène des Razorhead, pardon. Vous savez cette scène où il est invité dans sa belle famille. On lui propose de découper le poulet. Et pendant qu'il découpe le poulet, celui-ci commence à convulser. Et il y a un liquide noir et dégoûtant qui sort de ses entrailles. Et là, la belle-mère commence à avoir une crise d'hystérie. Et le beau-père reste stoïque. Voilà. Moi et mes 88 poulets, on me poursuivra. Mon ventre explosera. Mais aujourd'hui, n'y pensons pas. Avec Pierre, on s'est rendu compte que souvent, nos émissions finissaient mal. Ou triste, nos récits finissaient toujours par avoir un petit soupçon de mort et de tragédie. Alors avant toute cette mort et cette tragédie, moi je lèche mes doigts, un par un, et je les espère bien enduits de gras. Je croque dans la peau dorée, et c'est délicieux. Et comme dit l'autre, je serai joliment goodiche de ne pas m'enfourrer jusqu'aux oreilles.

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Bonsoir à toutes et bonsoir à tous. Bienvenue sur Radio U, le 101.fm. J'espère que vous allez bien. Moi, j'ai un petit peu perdu ma voix. J'espère que ça passera quand même. Bienvenue donc sur Radio U. Je vous laisse un petit whisky in the jar en fond sonore. C'est Thin Lizzy 73.

Bienvenue. Donc, si vous écoutez cette émission en direct, nous sommes le dimanche 22 mars 2026. Il est 20h passé de quelques secondes et c'est l'heure de votre rendez-vous du dimanche soir Rock et Boomer. Émission rock, pop, etc. Préparée, présentée, sélection aussi par moi-même. Loïc, votre serviteur, j'espère que vous allez bien. Voilà, moi ça va, j'ai un petit souffle aujourd'hui. Je me suis beaucoup dépensé et... Mais bon, ce qui compte, c'est pas l'animateur, c'est la musique. Alors, pour celles et ceux qui écoutent pour la première fois, nous sommes au 146e épisode de Rock et Boomer. Oui, déjà 6 ans d'existence. Une émission qui a un thème chaque semaine. On sort d'un cycle de 4 émissions synth-pop britannique années 80. Bon, voilà, il n'y aura plus de clavier pendant un petit moment parce que, bon, c'est pas que c'est nul, hein, les synthétiseurs, mais là, on va. Vous avez peut-être déjà une idée du thème en écoutant cette chanson. Car mardi, c'était la Saint-Patrick. Et oui, tous les ans, le 17 mars. Et donc, bah, quand je peux, je vous fais un petit thème spécial. Alors, il y avait deux thèmes qui se battaient en duel. Selon l'émission que j'aurais fini en premier. Donc, rock et cornemuse, bah, ça sera pour l'année prochaine. J'ai trouvé des trucs rigolos. Mais j'ai encore des disques à écouter. Et là, du coup, on va écouter 11 titres. De pop rock qui sont britanniques et qui sont influencés par la musique celtique. Alors, ce n'est pas du rock celtique, ce ne sera pas de la musique bretonne, mais il y aura des petites mélodies que vous allez reconnaître. Peut-être beaucoup de groupes britanniques, anglais, je veux dire, un groupe gallois, un ou deux groupes écossais, il y aura du nord-irlandais, de l'irlandais, et puis il y aura beaucoup de londoniens qui ont des origines de toute la Grande-Bretagne. Enfin, je vais vous dire tout de suite le programme, comme ça sera beaucoup plus clair. Bah déjà, ce qu'on n'aura pas, ce que j'ai mis en fond sonore, ce que ça va être chouette. Alors évidemment, comme d'habitude, tous les titres, je vous mets la playlist, la setlist sur le site internet de Radio U, radio-u.org. Radio U, vous pouvez écouter donc sur le 101.1 à Brest, dans tout le Finistère, en DAB+, en particulier l'antenne quimpéroise et morlaisienne que vous avez depuis cette année. Waouh ! Et puis bien sûr, vous pouvez écouter en ligne sur internet dans le monde entier. Alors, ce qu'il n'y aura pas, donc il n'y aura pas de Thin Lizzy, Whiskey in the Jar, ni la reprise par Metallica. Oh ! Il n'y aura pas non plus, parce qu'ils sont en fond sonore, Run Rig, Sinéad O'Connor. Il n'y aura pas non plus les Corrs ou Lorena McKinnitt. On est plutôt dans le Celtic New Age. Puis elle est canadienne en plus. Mais c'est des artistes que j'aurais pu mettre. Mais il y en a d'autres qui vont être bien. Il y aura les Dixies, Midnight Runner, Big Country, The Alarm, The Meccans. Pardon pour les prononciations. Les Pogues, évidemment, les Waterboys. Van Morrison et les Chieftains, les Levelers, les Silencers, et pour finir, hop, bah, je vous le dis pas. Mais avant tout ça, on aura donc une artiste britannique, londonienne, je crois, qui a été influencée par tout plein de choses. Je crois même que je vous en ai passé un titre la semaine dernière lors de l'émission Synth-Pop. C'était Running Up That Hill de Kate Bush. Et ben là, un autre titre de Kate Bush, son quatrième album The Dreaming est paru en 82. Et je vous ai choisi le titre éponyme, le titre The Dreaming. Et on se retrouve dans 4 minutes sur Radio U. À tout de suite.

Et voilà, à l'instant, sur Radio U, c'était Kate Bush avec The Dreamin'. Et ce qu'on écoute en fond sonore, là, c'est Run Rig avec Loch Lomond, comme le whisky. Alors, le vrai whisky est celui du Capitaine Haddock.

Et ça, c'est paru en 1979. Alors, on va continuer la suite de notre programme, si je veux pas trop déborder sur l'heure d'après. Alors, deux groupes très connus dans leur style, mais si, ils viennent de Birmingham, les Dexys Midnight Runner, formés autour du songwriter Kevin Rowland. Leur album le plus connu, c'est To Rye, paru en 82, le deuxième. Et leur plus gros single, Come On Eileen. Ensuite, on écoutera un groupe écossais qui vient de la ville de Dunfermline. Je ne connais pas bien, pas du tout l'Écosse, donc on va s'arrêter là. Formé autour du songwriter Stuart Adamson, qui malheureusement nous a quittés en 2001. Leur premier album, qui avait cartonné en 83, The Crossing, et je vous ai choisi non pas In a Big Country, le plus connu, mais le titre Fields of Fire, qui me semble plus celtique. Eh bien, on écoutait Dexys Midnight Runner, puis Big Country, et on se retrouve juste après sur Radio U dans l'émission Rock et Boomer.

Et voilà, c'était à l'instant sur Radio Big Country avec Fields of Fire qui succédait à Common Island d'Exes Maynard Runner. Est-ce que vous entendez là? C'est ce bon vieux Nick Kershaw avec The Riddle, plus gros single, paru en 84. Aïe aïe aïe, quand j'étais gamin, j'avais connu ce titre avec le remix bien dégueulasse de Gigi D'Agostino, bien Eurodance, bien pourri. Bah, c'est les souvenirs.

En tout cas, c'est Panic Kershaw qu'on va écouter. Là, deux autres titres pop rock britannique influencés par la musique celtique. Alors, on a un groupe gallois qui s'appelle des Alarmes. Alors, Pays de Galles, ils se sont formés à Rhyl. R-H-Y-L. Bref, le premier album, le plus connu, paru en 1984, l'album Declaration, leur plus gros single, 68 Guns. Le leader Mike Peters a même fait partie brièvement dans les années 2010 de Big Country et nous a malheureusement quitté en avril 2025, il y a un an. Ensuite, un groupe très attachant qui sont passés par le punk et le post-punk, le cow-punk, qui est un mélange de punk et de country, et puis la country alternative. Et pourtant, ils viennent de Leeds, les Mekons, M-E-K-O-N-S. Un titre très sympathique qui s'appelle Last Dance, paru sur leur troisième album, Fair on Whiskey, album paru en 85. Ah, ça reste en tête, hein. Nick Kershaw, The Riddle. Allez, je vous laisse donc avec le titre 68 Guns de The Alarm et Last Dance des Mekons. On se retrouve juste après sur Radio U.

Et voilà, à l'instant sur Dieu, les Mickens avec Last Dance qui succédait à The Alarm, 68 Guns. Et ce qu'on entend en fond sonore là, c'est Troy de Sinéad O'Connor sur l'album The Lion and the Cobra, 87. Enfin, ce qu'on entend. Ah, ça y est. Il y a des longues intros parfois. Hein. Ah non, mais non, c'est même pas le bon titre enfin. Hop, alors Sinéad, hop là, tagadap. Voilà. À moins que le morceau soit défectueux, ce serait très fâcheux en direct comme ça, là, pif paf. Eh ben, on dirait que le morceau déconne. Ah bah bravo, ah bah Sinéad alors, qu'est-ce qui t'arrive ? Bref, ce qu'on va écouter maintenant, pendant que je remets un petit fond là de Run Rig, là, hop. Voilà. Alors, on va écouter deux gros poids lourds. Vous avez entendu un petit bout de la voix de Shane McGowan. Bien sûr, les Pogues. Leur deuxième album est paru en 85. L'album Run, Sodomy and Lash. Nommé d'après une citation attribuée à Churchill à propos des marins britanniques. Bah, bravo. Les Pogues se sont formés à Londres. Mais ils sont d'ascendance irlandaise pour la plupart. Shane McGowan, le chanteur, nous a quittés en 2023. Et je vous ai choisi... Alors, c'est l'album du... célébrissime Dirty Old Town, mais je vous l'ai déjà mis dans une précédente émission. C'est pourquoi on va écouter A Pair of Brown Eyes. Et après les Pogues, les Waterboys, groupe formé à Londres, mais pareil, composé de membres un petit peu de partout dans les îles britanniques, notamment le leader chanteur Mike Scott, né à Édimbourg. Et cet album a été enregistré en Irlande. Ils avaient une petite crise d'inspiration de ce que j'ai cru comprendre, et hop, l'inspiration est revenue toute seule. Et cet album enregistré en Irlande, c'est Fisherman's Blues, le quatrième, paru en 88. Et sur cet album, il y a notamment une reprise de Van Morrison, le fameux Sweet Thing, paru sur Astral Weeks. Mais c'est pas ça que je vous ai choisi, c'est le morceau d'ouverture, l'éponyme Fisherman's Blues. Bref, on écoute les Pogues, puis les Waterboys, et puis je vais voir ce qui se passe avec le morceau de fond qui ne fonctionne pas. A tout de suite sur Radio U.

Et voilà, vous venez d'écouter les Waterboys sur Radio U avec Fisherman's Blues, juste avant les Pogues avec Pearl Brown Eyes. Et normalement, là, ce que c'est passé en aléatoire, on a les Chieftains, Rocky Road to Dublin avec les Rolling Stones. Ah, voilà. Alors, c'est du fond sonore, puisque je vais vous mettre un autre titre des Chieftains, mais avec Van Morrison cette fois-ci. Alors, The Rocky Road to Dublin, je ne l'ai pas encore vu, mais a priori, c'est la chanson qu'on entend dans le film Sinners, avec les vampires irlandais. Eh bien, c'est super. En tout cas, là, ce titre, c'est sur un album paru en 95, l'album The Long Black Veil, où les Chieftains accueillent tout plein d'invités. Alors, les Chieftains, ils se sont formés en 62 à Dublin. Et là, ce qu'on va écouter, c'est un album en collaboration avec Van Morrison. Alors, les Chieftains, là, ce sera Irish Heartbeat, leur 16e album, et encore, il y a eu 4-5 BO. Pour Van Morrison, ce bon vieux George Ivan Morrison, né à Belfast, donc irlandais, mais du Nord, c'est son 18e album, et ils font une petite collaboration. Sur l'album Irish Heartbeat, je vous ai choisi le titre Irish Heartbeat. Voilà, j'ai fait simple. Et bien, on se retrouve juste après, sur Radio U. Youpi!

Et voilà, à l'instant, c'était Van Morrison et les Chieftains avec Irish Heartbeat. Et là, on entend les Corrs avec Runaway.

Eh bien, j'espère que ça va toujours pour vous. Moi, il me reste 3 titres à vous passer en un quart d'heure. Je vais finir à l'heure, c'est incroyable. Et pourtant, je me bats avec le wifi, je me bats avec ma voix. Et je crois que je commence à être un peu malade, dis donc. Est-ce que c'est tous ces cornemuses qui me... Non, c'est faux. Mais il se met à faire beau au mois de mars à Brest, je suis pas l'habitude. Allez, on va écouter 2 autres titres très sympathiques, des groupes que je connaissais pas spécialement, que j'ai découvert en préparant l'émission. Tout d'abord, un groupe pop rock de Brighton. Alors là, oui, on va passer dans les années 90. On quitte les années 80, qui était une année assez faste pour le rock celtique, voilà, avant que ça arrive chez nous. Un groupe de Brighton, je vous disais donc, les Levelers, le deuxième album est prêt en 91, l'album Leveling the Land, et je vous ai choisi le titre One Way. Ensuite, un groupe a priori londonien, les Silencers, qui ont fait un petit tube à la fin des années 80 avec Painted Moon. Là, c'est un extrait de leur cinquième album, So Be It, paru en 95. Et le titre Wild Mountain Thyme, un truc comme ça. Pardon à tous les anglophiles qui viennent de faire 4 crises cardiaques. Mais bon, on prononce ça comme on peut. Allez, on se retrouve dans à peu près 10 minutes pour la fin de l'émission, la 146e émission de Rock et Boomer.

Et voilà, vous venez d'écouter Wild Mountain Thyme des Silencers, juste avant One Way des Levelers. Et on va se quitter avec un dernier titre. Avec là un petit Lorena McKennett en fond sonore de Mama's Dance. Alors, ce dernier titre, groupe irlandais de Limerick, les Cranberries, vous les auriez reconnus. Voilà, ils n'ont pas vraiment fait de musique celtique à proprement parler, mais une pop rock avec des bonnes influences irlandaises. La chanteuse Dolores O'Riordan qui nous a quittés en 2018. Les deux frères Mike et Noel Hogan à la basse et la guitare. Le batteur Fergal Lawler. Et je vous ai choisi, j'ai hésité entre plusieurs titres des deux premiers albums, selon moi les meilleurs, pour selon beaucoup de monde les meilleurs. Je vous ai choisi le titre d'ouverture Ode to My Family du deuxième album. C'était en 1994 et si vous avez connu cette époque, eh ben, ce sont des souvenirs. Bon, j'espère que cette émission vous a plu. Moi, je vous retrouve à peu près dans 15 jours pour une autre thématique pop rock. Eh bien, je vous souhaite une très bonne soirée à toutes et à tous. Les Cranberries et puis ensuite la playlist Radio U pour la nuit. Allez, salut!

0: Les élucubrations d'Hermeline sur Radio U 101.1 FM. C'est dimanche, il est 21h à Brest. 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Chers auditeurs, bonsoir. C'est l'heure des élucubrations d'Hermeline. Et vous, quel est votre souvenir vintage un dimanche sur deux sur Radio U 101.1 FM au 02 98 03 82 61 pour ceux qui voudraient témoigner, réagir, intervenir. Alors ce soir, nous passons juste après Rock et Boomers, qui était une émission consacrée aux années 80 et 90, donc une émission hyper vintage, dans le thème de mes élucubrations. Merci Loïc, hein, qui anime Rock et Boomers, si tu m'entends Loïc. Alors cet été, je vous l'ai déjà expliqué, les élucubrations d'Hermeline vous proposent une série de 4 émissions originales. Parce que le 9 septembre à 20h, je serai sur scène à la Comédie du Finistère aux Ateliers des Capucins à Brest pour mon premier seul en scène. Un spectacle dans le prolongement de l'émission Les Élucubrations d'Hermeline. Et vous, quel est votre souvenir vintage sur Radio U 101.1 FM. 1h15, intimiste et interactive avec le public. Alors le spectacle sur scène est mis en scène avec Hugo Laborie, mon prof d'impro à la Comédie du Finistère, que j'ai eu déjà l'occasion d'inviter en juin en replay sur Radio U. Et puis j'ai eu cette idée cet été d'inviter et de partager avec vous une expérience, chers auditeurs, une expérience inédite en radio, la mise en scène audio. Et pour cela, j'ai fait appel à 2 artistes metteurs en scène avec lesquels j'ai été en stage à la Maison du Théâtre à Lombézélec à Brest. Alors, la semaine dernière, il y a 15 jours, j'étais avec Steve Brudenelson, enseigneur qui a fondé le Théâtre de la Coche à Brest. Et ce soir, comme le 12 juillet, je suis avec Delphine Vespier qui a fondé la compagnie Bataya et qui sait comment porter haut le texte. Bonsoir Delphine.
1: Bonsoir Isabelle.
0: Alors Delphine, ce soir est au téléphone. On va poursuivre ensemble la mise en scène audio de Hermine, seule en scène. Et vous, quel est votre souvenir vintage? Alors Delphine, la loi dramaturgique, on va quand même commencer par ça, répond à 3 questions à se poser qui sont fondamentales. Quoi, comment, pourquoi, n'est-ce pas?
1: Tout à fait.
0: On va y revenir un peu plus tard. Et également à l'intention, alors ça c'est quelque chose qu'on a déjà pas mal abordé le 12 juillet toutes les deux, l'intention toujours et encore, hein, c'est vraiment le nœud gordien. La transmission du message de l'auteur plus un message personnel, c'est ce qui conduit à une justesse sur scène. Alors avant de commencer, ouais, t'es d'accord hein, avec tes propos?
1: Oui, je suis d'accord. C'est déjà pas mal, hein. On fait ce qu'on peut. Hein.
0: Bon, donc mes notes n'étaient pas si à côté de la plaque, alors. Alors, porter haut le texte, c'est aussi suivre le texte. Éveiller en particulier donc à la ponctuation, comme un repérage géographique, dis-tu, qui ouais. permet de réguler la vitesse de lecture et de respirer et d'éviter tout contresens. Alors, avant de commencer avec moi, mon texte et mes souvenirs vintage, je propose d'approfondir avec ton texte, un texte à toi que tu as mis en scène, Ulysse de James Joyce. Et bien Delphine, à toi, je te laisse la parole. Donc comment porter haut un texte de James Joyce? C'est pas n'importe lequel.
1: Voilà, la mise en scène était de Luc Jaminet, mais ben, c'est un texte, c'est donc Molly Bloom, c'est le dernier chapitre d'Ulysse, et c'est donc un monologue de pensée intérieure.
0: Très bien.
1: Donc voilà. C'était étouffant aujourd'hui. La pluie était délicieuse, juste à la fin de mon premier sommeil. Oh, j'avais cru que ça allait faire comme à Gibraltar. Bonté divine, quelle chaleur avant que le mistral n'arrive, noir comme la nuit, et le rocher qui était blafard, et les moustiquaires, et l'odeur de l'eau de pluie dans les réservoirs. On guette le soleil qui tout le temps vous brûle, il a tout fané. Cette jolie robe que l'ami de papa m'avait envoyée, je sors d'un bon bain chaud et me sens comme un chien bien propre. Je donnerai tout au monde pour revenir à Gibraltar et vous entendre chanter dans le vieux Madrid. Oui, il était malade de rire quand j'imitais le chien qui aboyait. J'étais comme dans un bain de vapeur. Ma chemise mouillée par la sueur collait entre mes fesses et j'étais assise et je me levais. Elles étaient si grasses et si fermes quand je me mettais debout sur les coussins du divan. Seigneur, comme tout ça est loin. Ça paraît des siècles. Et jamais de visite, ni de lettre. Rien que sa lettre et la carte de Milly ce matin. Ah, voyez ça, à lui, elle écrit une lettre. J'aimerais tant que quelqu'un m'écrive une lettre d'amour. Il n'y a pas grand-chose dans la sienne. Et je lui avais dit qu'il pouvait m'écrire ce qu'il voulait. Bien à vous, Hugues Boylan. Pourtant, je pense que s'il l'écrivait, il aurait eu un peu de vrai. Enfin, vrai ou pas vrai, ça vous remplit vos journées et votre vie. Je pourrais écrire la réponse dans mon lit pour qu'il puisse m'imaginer. Courte, quelques mots. Tout est facile pour eux. Mais quand vous êtes une femme, dès que vous êtes vieille, on ferait aussi bien de vous jeter tout de suite aux ordures. La première lettre, ça a été celle de Mulvey, un admirateur. Il l'avait signée. J'ai failli sauter au plafond. J'avais envie de le cueillir quand je l'ai vu me suivre le long de la cahier réal dans la vitre du magasin. Il m'a touchée légèrement en passant. Je ne croyais pas qu'il m'écrirait pour me donner un rendez-vous. Je l'ai portée dans mon cache-corset toute la journée. Je la lisais dans tous les coins et recoins. C'était le premier homme qui m'ait embrassée sous le mur des morts. Mon amant, mon jeune amant. Et je n'avais pas encore la moindre idée de ce qu'était qu'un baiser jusqu'à ce qu'il mette sa langue dans ma bouche. Sa bouche était toute douce, jeune. Mais ça a été trop court et la veille de son départ, il voulait toucher mon... avec son... rien qu'un instant, mais j'ai pas voulu. J'ai pas voulu le laisser faire. Il était affreusement contrarié. D'abord par crainte de, on sait jamais, la tuberculose ou bien me laisser seule avec un enfant, embarazada. Cette vieille domestique Inès m'avait dit que même une goutte, si ça entrait le moins du monde... Après, j'ai essayé avec une banane, mais j'avais peur qu'elle se casse et qu'un bout reste perdu quelque part en moi. Oui, il est parti pour l'Inde. Il devait écrire les voyages de ces hommes-là qui sont obligés de faire jusqu'au bout du monde et autant pour revenir. C'est bien le moins qu'ils puissent serrer une femme ou deux dans leurs bras pendant qu'ils peuvent avant de partir pour être noyés ou exploser quelque part. Encore ce train, note plaintive dans le soir où tout n'est que folie. Ici, fermez les yeux, respirez, les lèvres tendues, baisers offerts, regard triste, ouvrir des yeux grands en sourdine. Le désir vous hante un peu partout. Je déteste ce peu par ces deux mots, ces mots d'amour. J'enverrai ça à pleine voix la prochaine fois. Et sa bande de miolasses, señorita ceci, señorita cela, une collection de pétasses qui se trémoussent à parler politique, elles s'y connaissent comme mes fesses. Qu'est-ce qu'elles ne feraient pas pour se rendre intéressantes? Beauté de pure fabrication irlandaise, fille de soldat. Je sais, oui. Et vous de qui? Des cordonniers ou des brise-trottiers? Mille excuses, coaché, je te croyais brouette. Elles en tomberaient raides mortes par terre de saisissement si elles avaient jamais eu la chance de descendre l'Alameda au bras d'un officier, comme moi, le soir de la musique militaire. J'ai du feu dans les yeux, j'ai la poitrine qui... Oh, ce qu'elles n'ont pas, c'est la passion. Dieu les bénisse, les pauvres créatures écervelées. J'en savais plus long à 15 ans sur les hommes et la vie qu'elle à 50. Gardner disait qu'aucun homme ne pouvait voir ma bouche et mes dents quand je souris comme ça, sans penser à ça. Qu'elles commencent donc par dégoter un mari montrable et une fille comme la mienne, et qu'elles essayent pour voir si elles peuvent allumer un chic type et friqué comme Boylan, qui peut le faire 4 ou 5 fois de suite. J'aurais pu être une prima donna, si je ne l'avais pas épousé. Ses mots d'amour, voix profonde, le menton rentré, pas trop, ça le ferait double. Le nid de ma bien-aimée est trop long pour le donner en supplément. Ah oui, je chanterais vent qui soufflait du sud. Je changerais cette dentelle sur ma robe noire pour mettre mes nichons en valeur et... Oui, bon Dieu, oui, je ferai raccommoder ce grand éventail pour qu'elles en crèvent toutes de jalousie. Je sens que j'ai un vent. Alors, préférable d'y aller doucement, même pour lâcher un paix. Oh Seigneur, ou faire la moindre chose, mieux vaut, oui, retenir comme ça, un peu sur le côté, piano, piano. Doucement, murmure, le train très loin, pianissimo, hurre. Encore un je t'aime, ça m'a soulagée. À ne retenez jamais un vent, ni par derrière, ni par devant. Qui sait si cette côtelette de porc que j'ai mangée avec ma tasse de thé après était tout à fait fraîche par cette chaleur. En tout cas, elle n'avait pas d'odeur particulière, j'en suis certaine. Ceci dit, le bonhomme de la charcuterie ne me dit rien qui vaille. Si je prenais un peu de poisson pour demain ou aujourd'hui, est-ce vendredi? Oui, j'en prendrais. Et une crème avec de la confiture de cassis, comme autrefois. Pas ces pots mélangés, prunes et pommes. Je déteste les anguilles à cause des arêtes. De la morue. Oui, je prendrai un joli morceau de morue, mais toujours j'en achète pour trois. J'oublie. En tout cas, j'en ai assez de cette éternelle viande de boucherie, côtelette dans le filet et jarret de bœuf, et aloyaux, et collier de mouton, et rognon de veau. Rien que le nom, ça me suffit. Je ne peux pas dormir tranquille tant que je n'ai pas verrouillé toutes les portes et les fenêtres, plutôt deux fois qu'une. Une grande brute comme ça qui viendra attaquer une pauvre vieille femme pour l'égorger dans son lit, moi je le lui couperais hein, sans hésiter. Ce n'est pas qu'un homme comme lui serait bien utile, pourtant ça vaudrait mieux que rien. La nuit que j'étais sûre que j'entendais des cambrioleurs dans la cuisine et qu'il est descendu en chemise avec une bougie et le tisonnier en faisant autant de bruit qu'il pouvait pour avertir les voleurs, ça n'est pas pour ce qu'il y a à voler, Dieu sait, mais c'est l'impression. Surtout maintenant que Milly n'est plus là, quelle idée il a eue d'envoyer la petite là-bas à prendre la photographie à cause de son grand-père à lui. Il en a une façon de tirer ses plans sur la comète. Les derniers temps, je n'avais plus mes coudées franches avec elle dans la maison. Il fallait que je commence par mettre le verrou. Elle m'aurait fait piquer des crises de nerfs à entrer sans frapper quand j'avais mis la chaise contre la porte, juste au moment où je me lavais là en bas avec le gant éponge. C'était exaspérant. Et toute la journée à faire sa princesse, qu'on la mette sous globe pour défiler devant deux par deux. S'il savait qu'elle a cassé la main de cette petite statue de 4 sous avant de s'en aller avec sa négligence et sa brusquerie, elle ne voulait même pas m'aider à faire bouillir les pommes de terre. Au fond, elle a raison de ne pas vouloir abîmer ses mains. J'ai remarqué que c'était toujours à elle qu'il parlait à table, les derniers temps. Il lui expliquait des choses dans le journal et elle faisait semblant de comprendre. Du reste, elle est maligne. Elle tient ça de lui et il l'aidait à enfiler son manteau. Mais si elle avait quelque chose qui n'allait pas, c'est à moi qu'elle le dirait, pas à lui. Il ne peut pas dire que je lui raconte des mensonges, n'est-ce pas? En réalité, je suis trop honnête. Je suppose, je pense que je suis finie, enfin lui, il pense que je suis finie et bonne à mettre au rancard. Ouais, pas du tout, plutôt le contraire. Nous verrons bien, nous verrons. Ah, la voilà partie à flirter, elle m'imite, elle siffle et ses petites tapageuses qui viennent la relancer. Est-ce que Milly peut venir, s'il vous plaît? Elle est très demandée. Ça vaut autant qu'il l'ait envoyée là où elle est. Elles commençaient à passer les bornes. Elles voulaient aller à la patinoire et fumer leurs cigarettes en renvoyant la fumée par le nez. Je reniflais ça sur sa robe en caressant le fil avec mes dents quand je lui recousais un bouton. Elle ne pourrait pas me cacher grand-chose, c'est moi qui vous le dis. Mais j'aurais pas dû le lui recoudre directement sur elle. Ça prédit une séparation. Et il a fallu que je lui dise de ne pas mettre ses jambes en l'air comme ça sur le rebord de la fenêtre, exhibée à tous les passants. On la regarde beaucoup, comme moi, quand j'avais son âge. Ah, c'est sûr, à ce moment-là, n'importe quel vieux chiffon te va bien. Et puis, elle est très... ne me touchait pas à sa manière. Et elle ne désirait même pas que je l'embrasse en partant. Eh bien, j'espère qu'elle trouvera quelqu'un pour faire ses 36 volontés, comme j'ai fait quand elle était couchée avec les oreillons et ses glandes toutes gonflées. Où est ceci? Où est cela? Certainement qu'elle ne peut encore rien sentir profondément. Moi, je n'ai pas pu jouir complètement avant d'avoir combien? 22 ans, à peu près. Ça n'allait jamais où il faut. Sottise et simagrée ordinaire des jeunes filles, et c'est tout. Et elle, elle est toujours en extase devant toutes mes affaires, les quelques pauvres vieilles hardes que j'ai. Elle voulait se faire un chignon à 15 ans. Ma poudre aussi, qui ne ferait qu'abîmer sa peau, elle a le temps pour tout ça, toute sa vie. Naturellement, elle ne tient pas en place. Elle sait qu'elle est jolie avec ses lèvres si rouges. C'est dommage que ça ne reste pas comme ça. Moi, c'était pareil. Mais ça ne sert à rien d'être une maman gâteau avec une créature qui te répond comme une haranguère parce que je lui demandais d'aller me chercher une demi-mesure de pomme de terre jusqu'à ce que je lui ai donné deux magnifiques claques sur l'oreille. Attrape ça pour m'avoir répondu comme ça. Et pour son insolence, elle m'avait exaspérée à un point. C'est sûr, à me contredire, j'étais de mauvaise humeur aussi parce que quoi, il y avait une mauvaise herbe dans le thé ou je n'avais pas bien dormi la nuit d'avant, était-ce ce fromage que j'avais mangé? Et 100 fois je lui avais dit de ne pas laisser les couteaux croisés comme ça. C'est parce qu'elle n'a personne pour la diriger, elle l'a reconnue elle-même. Eh bien, s'il ne la corrige pas, ma parole, je le ferai moi. C'est la dernière fois qu'il a sorti le grand jeu des larmes. J'étais exactement pareil. On n'osait pas me donner des ordres chez moi. C'est sûr, c'est sa faute à lui de nous faire trimer ici, toutes les deux, au lieu d'avoir une femme à demeure. Est-ce que je n'aurai plus jamais une vraie domestique? Cette vieille, Madame Fleming, vous êtes forcée de la suivre sur les talons pour lui mettre les choses dans la main, toujours à éternuer et à péter dans les casseroles. Évidemment, elle est vieille et ne t'empêchait bonne affaire que j'ai découvert ce vieux torchon à vaisselle tout pourri qui puait, qui était perdu derrière le buffet de la cuisine. Je savais qu'il y avait quelque chose quand j'ouvrais la fenêtre pour faire partir l'odeur. Elle n'a même jamais fait fondre la graisse comme je lui avais dit. Et la voilà, mieux que rien, qui s'en va sous prétexte que son mari, paralysé, va plus mal. Chez ces gens-là, il y a toujours quelque chose qui ne va pas, une maladie, ou ils ont à subir une opération, ou si ce n'est pas ça, c'est la boisson, et la roue de cou. Je devrais encore me remettre en chasse pour quelqu'un. Chaque jour que Dieu fait, il me tombe une tuile. Doux Seigneur, enfin, quand je serai étendue dans ma tombe, j'espère que j'aurai un peu de repos. J'ai besoin de me lever un instant. Est-ce que, voyons, sapristi, ou voyons, oui, voilà que ça y est, oui, non. Mais si, c'est pas malheureux, parbleu, à force de me bourrer, de me labourer, de me trifouiller, eh bien, qu'est-ce que je vais faire? Vendredi, samedi, dimanche, est-ce qu'il n'y a pas de quoi aller se fiche à l'eau, à moins qu'il aime ça? Et il y a des hommes qui aiment ça. Dieu sait que nous avons toujours quelque chose qui cloche. 5 jours, toutes les 3 ou 4 semaines, le déballage mensuel de rigueur. Hein? Écœurant?
0: Écœurant.
1: Voilà.
0: Merci.
1: Vibrations de Molly Bloom.
0: Merci Delphine. Alors, avant de passer à un texte plus contemporain, j'aimerais savoir comment. Alors, est-ce que c'est toi qui as choisi ce texte ? Alors, déjà, peut-être pour rappeler à nos auditeurs, aux auditeurs de Radio U, peut-être l'histoire de James Joyce et de Ulysse. Et ensuite, j'aimerais savoir ce qui t'a conduit, toi, à choisir ce texte. Comment tu l'as appris, répété, sans ponctuation, mis en scène ? Est-ce que tu peux nous raconter un petit peu cette histoire, les coulisses de cette mise en scène?
1: Oui, en fait, moi j'ai découvert Molly Bloom avec moi. Je suis de d'Angers à la base et j'ai vu Hélène Vincent jouer Molly Bloom au Nouveau Théâtre d'Angers, et c'est un texte qui m'a vraiment marqué. Et quand j'étais à l'école de théâtre, on a eu comme une espèce d'exercice à faire de choisir un tableau au Musée des Beaux-Arts de Nantes et de faire un spectacle. Et moi, je me suis arrêtée devant Madame de Sénone de Ingres, et là, j'ai entendu la voix d'Hélène Vincent et j'ai entendu des bribes du texte. Et donc j'ai commencé, j'avais 20 ans, et on a monté un extrait avec la traduction qu'en avait fait Yves Prunier pour Hélène Vincent. Et quand j'avais la compagnie du Chien Bleu, ça a été, je m'étais toujours promis quand j'avais 20 ans que quand je serai plus grande et un peu plus l'âge de Molly, je m'attaquerai à ce grand texte. Et c'est ce que j'ai fait, donc avec la compagnie du Chien Bleu et tous mes compagnons artistiques, on s'est embarqué dans ce grand texte. Pour l'idée, c'était d'avoir peur, de se faire peur. Et c'est un texte qui fait extrêmement peur, parce que le fait qu'il n'y ait pas de ponctuation, le fait qu'il n'y ait pas d'histoire linéaire, ça fait que Hélène Vincent disait que on se sent une espèce de goutte d'eau sur scène, et c'est vrai. On a l'impression qu'on peut nous souffler dessus et s'envoler. Et donc voilà, j'ai décidé de monter ce texte-là pour toutes ces raisons-là, et puis aussi pour défendre aussi le fait que il y a des femmes qui peuvent subir des choses dans leur vie, mais quand bien même on a le droit de flasher, on a le droit de faire en sorte quand on a le droit de regarder des hommes et de fantasmer sans faire entre guillemets de mal à personne. Et puis Molly, je trouve qu'elle explique très très bien, et puis vu qu'elle passe complètement d'une idée à une autre, elle est à la fois dans ses préoccupations de mère et puis dans cette préoccupation, le fait que son mari ne rentre pas et qu'elle l'attend, hein. C'est le monologue de Molly Bloom. Normalement, elle est dans son lit et elle attend que son mari arrive.
0: Et un texte féministe, hein, quand même. Très moderne, très contemporain.
1: Très très contemporain. Et puis oui, c'est quand même très étonnant. D'avoir écrit ce texte dans cette période-là et d'être que ça résonne autant aujourd'hui. Nous dans notre adaptation, on a éludé les références en fait à la culture et à l'histoire irlandaise pour garder les spectateurs avec nous. Donc voilà en gros un peu l'histoire et on a vécu une aventure artistique assez
0: ça devait être intense, hein.
1: Ouais. Puis avec une superbe équipe comme j'ai eu la chance d'avoir. Voilà, ouais, ça a été une très très grande aventure qui a laissé pas mal de traces. Ouais, parce que
0: sans rentrer dans les textes, oui.
1: Le texte reste en fait.
0: Oui.
1: C'est complètement dingue. Ouais.
0: Ça s'imprègne en toi. Et comment, sans rentrer dans trop de détails, mais comment tu l'as appris, répété, lu ou
1: Alors, j'ai mis un an et demi à apprendre le texte, alors que j'ai quand même une bonne mémoire. Et j'ai travaillé avec, je la salue, qui vient de nous quitter, mais j'ai travaillé avec Hélène Serrano pour apprendre le texte. Mmh. Et pour faire en sorte, et j'ai travaillé avec, pour trouver une note, parce que sur, dans la version que nous on a proposée, je chuchotais pendant une heure et demie. Comme si c'était des bribes de pensées qui lui arrivaient à l'instant, quoi. Et voilà, c'était pour pouvoir l'apprendre. C'est là aussi où j'ai énormément, avec Hélène, on a énormément développé d'images, parce qu'il y avait certains passages où c'était très difficile à apprendre, et j'ai vraiment approfondi ce travail autour de l'image pour pouvoir faire en sorte d'avoir comme une espèce de scan du texte en moi, quoi.
0: Alors justement, l'image, j'allais t'en parler, c'est incroyable, j'allais justement t'en parler, parce que, eh bien, parmi les notes du stage que j'ai suivi avec toi, Porter où le texte, à Lambézélec, tu as expliqué que, effectivement, les images étaient un indicateur, enfin, un appui, et qui permettait de soulever l'émotion et d'avoir une bonne géographie du texte. Et Confucius dit d'ailleurs qu'une image vaut mille mots. Ça veut dire que tu as créé des images pour visualiser certaines scènes, et c'est comme ça que tu as réussi à intégrer...
1: À apprendre, oui. Oui. Je pense que sur ce texte-là, sans images, et puis faut tenir les spectateurs, hein, parce qu'il y a, enfin, nous on a choisi à ce qu'il n'y ait pas d'action. La seule action que j'avais, c'était de coudre comme Pénélope. Oui. Avec ça, voilà, et de faire en sorte d'être immobile. Donc, si tu ne en tant que comédienne, si toi tes images à l'intérieur ne sont pas fortes, tu peux pas transmettre. Hein, on n'est que des transmetteurs, et donc en fait là mon intention, c'était vraiment de pouvoir embarquer les gens pour pouvoir faire en sorte qu'ils puissent y transposer leur propre histoire, et c'était hallucinant de voir le retour des gens, à quel point les gens allaient dans leurs propres préoccupations intimes et personnelles. Et moi je pense que quels que soient les textes, alors beaucoup plus encore avec Molly, mais je pense qu'il faut toujours qu'on soit, c'est vraiment notre base de jeu pour pouvoir dire le mot. Si on est soutenu par une image, alors l'autre l'entendra, le spectateur l'entendra bien haut et fort, quoi. Pour moi.
0: Eh bien, transition formidable. On va essayer de porter haut et fort mon propre texte. Mais avant, et pour une petite coupure entre James Joyce, Molly Bloom et Hermeline, je vous propose un petit jingle pour vous mettre dans l'ambiance du texte qui suit. On se retrouve dans quelques minutes.

0: l'aurez peut-être compris, chers auditeurs, sur Radio U, nous sommes toujours ce soir 101.1 FM. Ce soir, les élucubrations d'Hermeline proposent un extrait du texte de Hermeline seule en scène le 9 septembre à la Comédie du Finistère à Brest. Et nous allons aborder les premières fois. N'est-ce pas, Delphine ? Tu es prête ?
1: Tout à fait. Alors, je suis prête.
0: Allons-y pour la mise en scène de cet extrait. Alors, j'essaie de me concentrer comme toi, Delphine. Promo golf, c'est toutes mes premières fois. Première fois à dîner seule le soir dans un resto chic. Premier pétard au bureau avec Nathalie, qui bosse au pro-am, et Agnès, au tournoi pro. On se roule des 5-6 feuilles dans le parking. On se relaie pour descendre les fumées. On revient défoncé. On fait le poirier dans les couloirs, on déclame du théâtre entre deux appels à un sponsor. Et le soir, premiers apéros chez Louisette et Nicole, le bar du coin de la rue. Prémisse d'un alcool mondain. Premiers courriers institutionnels. Première formule de politesse et tournures habiles et élégantes. Premier Jéroboam que j'apprends à sabrer. Première intronisation. Première fête entre amis. Nous vient l'idée de prendre une Peugeot de société le jeudi soir, direction Deauville, pour une virée aux planches. Pour ceux qui ne connaissent pas les planches à Dove, c'est comme le Taounay au Tressir. Le vendredi matin aux aurores, on est tous au garde à vous au bureau, curieux de la journée qui se présente. À cette époque, nos corps...
1: Tu peux t'arrêter
0: Vas-y.
1: Tu peux t'arrêter Est-ce qu'on peut reprendre à première fête entre amis?
0: Oui.
1: En fait, là, tu as commencé à mettre un peu de ponctuation dans ton texte.
0: Oui.
1: Et à la manger. Tu te souviens que les virgules, c'est fait pour respirer.
0: Oui.
1: Mais c'est aussi pour aider le spectateur à faire en sorte de mieux comprendre. Et là, nous vient l'idée de prendre une Peugeot de société le jeudi soir. Là, il y a une virgule.
0: Mm-hmm.
1: Une inspiration, direction Deauville pour une virée aux planches, point. Pour ceux qui ne connaissent pas, et entre virgules, les planches à Dove, tu vois ce que je veux dire? Parce que là, t'es allé en TGV.
0: Je n'ai pas respecté ma ponctuation.
1: Ouais, et puis toi, tu la connais parce que toi, tu as vécu l'histoire, mais les gens n'étaient pas à Deauville à ce moment-là.
0: Ni le personnage, pas encore.
1: Voilà, c'est ça. Parce que en plus, je te fais reprendre à ce moment-là parce que tu dis première intronisation. Et là, t'as laissé dans la géographie du texte, t'as vraiment laissé un espace.
0: Oui.
1: Hein, et donc l'espace, c'est une véritable respiration, un vrai silence pour les spectateurs, pour pouvoir faire en sorte d'être complètement avec toi, quoi.
0: Alors, chers auditeurs qui nous suivaient sur Radio U ce soir, les élucubrations d'Hermeline, 101.1 FM, je précise que je suis actuellement en cours de respiration avec Adélie, @lesdéclameurs sur Instagram, qui donne des cours d'éloquence, et elle m'apprend à respirer, la respiration ventrale. Et je n'avais, je crois, jamais de ma vie respirer de manière ventrale. Ou alors, j'en ai pas le souvenir, mais je suis plutôt en apnée, moi.
1: Oui.
0: Alors, passer de l'apnée à la respiration ventrale, il va falloir que je carbure un peu, parce que mon spectacle, c'est dans un mois, pile. Et comme je découvre tout ça, eh bien, allons-y. Allons-y.
1: Voilà.
0: Première fête entre amis. Nous vient l'idée de prendre une Peugeot de société le jeudi soir, direction Deauville pour une virée aux planches. Pour ceux qui ne connaissent pas, les planches à Dove, c'est comme le Taounay au Tressir. Le vendredi matin, aux aurores, on est tous au garde à vous, curieux de la journée qui se présente. À cette époque, nos corps ne trahissent rien des verres de whisky et de gin accumulés. Ça ne va pas durer. Parfois, on se retrouve dans une maison de campagne. Dans la grange, on joue au billard et aux fléchettes. Tout au bout de la nuit, quand il n'y a plus rien à boire et à fumer, on déchiquette les sacs poubelles pour finir les fonds de bouteilles et récupérer les mégots de clopes détrempés. Premier mensonge aussi. John rentre à Dove tous les vendredis. Il part aussitôt après le déj, nous laissant la responsabilité des tournois amateurs à Malo et à moi. À peine a-t-il appelé depuis sa voiture avec son Radiocom 2000 sous le tunnel de Normandie pour s'assurer que tout va bien, que Malo en profite pour se carapater à son tour. Je te fais confiance, Elsa. Tu le diras pas, hein. Tu me couvres. Premier réveil, au rythme du soleil. L'herbe fraîche, trempée par la rosée, le ciel flamboyant, le silence incandescent. Pensée vagabonde pendant 18 trous, 4 à 8 kilomètres. Regard échangé avec un faon, un renard. Première réflexion profonde. Méditer sur le fait qu'avoir un handicap au golf, c'est un privilège. Premier baptême de l'air. En avion.
1: Est-ce que tu peux le pas chanter ?
0: Ah. Méditer sur le fait qu'avoir un handicap au golf, c'est un privilège. Premier baptême de l'air. En avion. En hélicoptère. Pour l'organisation de la journée presse du parcours dessiné par Jack Nicklaus, à Bayeux en France, et du Clubhouse tout en or et en marbre. En montgolfière, à Annonay, grâce aux carrosseries et haillons Frappa. Première suite dans un palace. À chaque déplacement, j'appelle ma mère. « Maman, tu verras où je suis !» Je lui commande les cadeaux déposés sur l'oreiller, les corbeilles de fruits, les chocolats raffinés, les magnums de champagne dans les seaux. Je prends la pause avec dans ma main...
1: Tu vois, là, t'as pas respiré.
0: Oui.
1: T'as vu ça? Et en plus, c'est un peu... Faut que tu les vois, toutes ces choses-là. Je lui commande les cadeaux déposés sur l'oreiller, les corbeilles de fruits, les chocolats raffinés, les magnums de champagne dans les seaux.
0: Eh bien, en fait... Ouais, vas-y. Dans les seaux.
1: Voilà, c'est ça. Et vu que...
0: Pour expliquer...
1: J'ai eu un problème de respiration.
0: Alors, j'ai eu un problème de respiration, et pour expliquer aussi aux auditeurs ce qui fait buter parfois les textes, hein, et pour t'expliquer à toi également, c'est que je sais que la phrase d'après, elle est un petit peu... compliquée à dire, d'un seul trait, sans vraiment buter sur aucun mot, mais je ne veux pas la réécrire autrement. Et c'est vrai que dans la première phrase, je pensais déjà à comment ne pas planter la deuxième.
1: Voilà.
0: Et finalement,
1: voilà, ça s'appelle anticiper. Et le temps de la scène, c'est l'ici et le maintenant, c'est le présent.
0: Voilà.
1: Et c'est ce qu'il y a de plus compliqué, hein, pour un comédien, hein, de ne pas anticiper. Et là, c'est vraiment tout le travail, et que tu l'expliques là présentement assez très très bien, dans le sens où en fait tu stresses moitié de ne pas réussir ton autre phrase, alors tu te coupes ta respiration.
0: Oui.
1: Tu vois? Et bon, c'est pas toi en tant qu'Isabelle, c'est quasiment tout le monde. Il y a une espèce de réflexe comme ça, et qui finalement, ben, nous asphyxie, et puis on peut pas aller à la phrase d'après, tu vois. Donc c'est tout l'inverse qu'il faut faire. C'est plus on sait que ça va être compliqué, et plus faut respirer, et plus faut articuler, et plus faut prendre son temps.
0: Alors je vais recommencer.
1: Est-ce que tu peux recommencer à première suite?
0: Oui.
1: Dans un palace.
0: Première suite dans un palace. À chaque déplacement, j'appelle ma mère. Allô maman, tu verrais où je suis? C'est dingue! Je lui commente les cadeaux déposés sur l'oreiller, les corbeilles de fruits, les chocolats raffinés, les magnums de champagne dans les seaux. Je prends la pause avec dans une main mon vieux Paula, imitant la Vénus de Botticelli dans ma baignoire XXL en forme de coquillage nacré. Je me fais servir, dans mes draps en satin, un petit déjeuner archimboldien, avec la presse sur le plateau en argent, comme dans les films de Bébel. Première répétition en coulisses. Les soirs de compète que j'organise seule, dans mon lit, j'ouvre le dictionnaire de la bourgeoisie, le dictionnaire institutionnel, le dictionnaire du sponsoring, pour apprendre de nouveaux alphabets. Comme Monsieur Jourdain, chaque soir, j'étoffe mon vocabulaire. comme les rappeurs avec le thésaurus. C'est MC Solar, le premier qui m'a donné l'idée. Dans une interview, il expliquait que chaque jour, il apprenait une page du Robert, la lettre A, la lettre B, la lettre C, en entier. C'est ainsi que qui sème le vent récolte le tempo. Premier cadeau de luxe. J'ai habillé mon père pendant des années avec mes dotations de polo, de pull et de blouson. À ma mère, j'ai réservé les foulards siglés les plus chics. J'ai même offert à mes parents une chambre Martinez à Cannes. Bon, c'est sûr, ce n'était pas la plus grande des chambres du palace, mais elle avait la vue mer avec un petit balcon. Sauf que mon père, c'est le genre de type jamais redevable. Offrir une chambre au Martinez à mon père, c'est comme offrir un resto 3 étoiles à Philippe Etchebest. C'est comme offrir... Non. On reprend.
1: Ouais, offrir une chambre.
0: Offrir une chambre au Martinez à mon père, c'est comme offrir un resto 3 étoiles à Philippe Etchebest. Il te remercie, et puis il démonte la recette pendant 3 semaines. Tout ça pour dire que finalement, à Promogolf, j'en oublie d'être hippie. En me remarquant Adidas ou en chippie, je roule en Z3, une Rolex au poignet gauche, au droit, des bracelets Force 10, tout en alternant Mouette et Chandon, Ruinard et Vittel au repas. Première boulette. On nous envoie, Malo et moi, organiser la finale du challenge Fred Joyer à Trouville. C'est moi qui conduis le combi, c'est moi qui conduis le combi pour la première fois, 100 heures. Nous préparons le parcours, vérifions les greens, les roughs, les putting areas, installons les banderoles, les fanions, les leaderboards, vérifions les cadeaux pour la remise des prix, le matériel, carte de score, tees, cadeaux de départ, nos tenues, le cocktail avec le traiteur et... Oh putain, merde ! On a oublié les montres et les parures de la vitrine Fred Joyer que nous devons installer dans le clubhouse. Et comme si cela ne suffisait pas, ce tournoi est le premier et restera le seul et unique à l'occasion duquel Monsieur Fred Joyer en personne décide de se rendre. Fière allure, canne sculptée en main, costume rayure tennis à la De Niro.

0: Cependant, nous avions ressenti quelques remords, Malo et moi. Aussi, à l'heure où il est encore possible d'acheter un billet de train, Malo décide de rentrer à Paris récupérer les coffrets du joaillier. Il a vérifié les horaires sur le Minitel. Alors là, par exemple, j'ai buté.
1: Ouais.
0: Je trouve que c'est intéressant parce que je le fais en conscience quasiment.
1: Ouais.
0: C'est intéressant parce que là, j'étais en train de me... Comme je sais la chute, alors je vais dire, il a vérifié les horaires sur le Minitel. Et bon, c'est une phrase que j'ai rajoutée récemment parce qu'on est dans les souvenirs vintage et à l'époque, on relisait tout ça sur le Minitel. Il n'y avait pas de smartphone, évidemment. Et donc, j'étais en train de me dire que j'étais contente et fière de moi d'avoir rajouté l'objet
1: vintage. C'est hyper intéressant, ça. C'est hyper intéressant parce que justement... Quand on parlait de l'ici et maintenant, et c'est ça le problème de la pensée quand on est sur scène, c'est-à-dire que là, tu es juste sur un mot qui est hyper simple, Minitel, et tu dis, waouh, c'est génial, j'ai réussi, ça me fait encore un autre souvenir vintage, et tac, t'es parti.
0: Mais oui.
1: Tu vois, et ça, c'est la plus grande complexité pour tous les comédiens, d'être concentré tout le temps. Pour ne pas partir, mais entre parenthèses, là, t'as vu que je t'ai pas arrêté et qu'il n'y avait pas de chanson, qu'il y avait de la respiration. Et tu sens, t'as senti?
0: Ben, j'apprends vraiment à respirer, hein, donc je fais plein d'exercices, je répète. Alors, c'est très récent, donc c'est pas encore complètement abouti, mais en tout cas, moi déjà, je me sens mieux. Et même ici, chers auditeurs, sur Radio U, en direct, 101.1 FM, il n'y a même pas un seul bug technique ce soir. Et je ne stresse même pas pour la technique.
1: Comme quoi?
0: La respiration, c'est quand même la clé de l'existence, hein, j'ai l'impression, cette histoire de respiration.
1: C'est bêtement la vie, hein.
0: Voilà, à 58 ans, il n'est jamais trop tard, chers auditeurs, pour découvrir la vie. Hein.
1: Mais tout à fait, j'ai eu un stagiaire de 82 ans qui me disait qu'il n'était jamais trop tard pour apprendre encore et toujours des nouvelles choses.
0: C'est formidable, le théâtre mène à tout. Ça, c'est clair. Alors bon, bah, vous connaissez donc la fin, Malo décide de rentrer récupérer on décide de récupérer les coffrets du joaillier, il a vérifié les horaires sur le Minitel. Nous convenons d'un plan. J'appelle mon père, à qui je transmets les codes d'accès de l'agence et ceux des coffres blindés. Il accepte de prendre le train depuis Paris pour retrouver Malo dans une gare à mi-chemin. Entre les deux hommes, il y a remise des parures sur un quai de gare embrumé. Échange de gangsters sous le halo d'un lampadaire qui grésille, même si Menon n'y aurait pas pensé. À votre avis, chers auditeurs de Radio U 101.1 FM, combien valait ce butin qui pour nous ne signifiait rien? Quoi qu'il en soit, mission réussie, la vitrine a trouvé sa place dans le clubhouse et les parures en diamant éblouissent. Sauf que Monsieur Fred Joaillier a déserté. C'est là que LP, notre président, pète un plomb. John, cette fille est nulle. Elle ne sait rien faire, ni écrire un courrier, ni téléphoner, même pas capable d'aller organiser un tournoi avec les bijoux du sponsor. Je la vire. Ce qui m'a sauvé, chers auditeurs de Radio U 101.1 FM, c'est pas vraiment mon potentiel. Même si John était sûr d'en avoir décelé un chez moi. Aujourd'hui encore, je me demande, si John n'était pas tombé amoureux, que se serait-il passé? Dans les faits, ce qu'il s'est passé, c'est que très vite, il n'a plus été question de me virer. John et moi, on finit même par former l'équipe qui gagne, à l'agence, auprès des sponsors, des joueurs, des golfs, des médias. Jusqu'à cette finale de la Carlton Golf Cup à Cannes. Depuis peu, Promogolf Côte d'Azur a ouvert. C'est moi qu'on envoie en repérage à Cannes auprès de Philippe, le tout jeune directeur. Je suis hébergée au prestigieux hôtel Carlton Intercontinental. Accès à la plage, la piscine, la salle de sport...

0: je me prends pour Pretty Woman. Et je profite de chaque seconde. En fait, désormais, je me sens carrément à ma place dans cet univers. Peut-être un peu trop. John se pointe un ou deux jours plus tard. Il prend possession de sa chambre dans laquelle il ne mettra pas les pieds. Comme à chaque tournoi qu'on organise ensemble, il me rejoindra dans la mienne. Pour une raison qu'on ignore encore, on m'accorde systématiquement les plus belles chambres. Quant à lui, John, le boss, se retrouve toujours dans des chambres avec vue sur la cour et les poubelles. Après avoir déposé sa valise, John me retrouve pour déjeuner dans le jardin Art déco du palace. Après avoir déposé sa valise,
1: merci.
0: John me retrouve pour déjeuner dans le jardin d'hiver Art déco du palace. Wayfarer, polo Lacoste rose, pull en V Glenmuir sur les épaules, pantalon à pinces Cheruti, mocassin à gland. Putain, cette chambre Elsa, c'est un placard, ils se foutent de ma gueule. Et on va encore se taper un croque-monsieur même pas cuit pour 50 balles. Je vais en rester là pour ce soir, parce que je n'ai pas envie de dévoiler la fin de mon histoire. Et cela peut être l'occasion, chère Delphine, de donner quelques conseils aux auditeurs de Radio U qui auraient envie de prendre des cours de théâtre, de monter un spectacle sur scène. Je voudrais bien qu'on reparte sur quelques notes que j'avais prises du stage que j'avais suivi avec toi. Mmh. Où tu identifies certains points. Alors, je vais peut-être te laisser en parler mieux que moi, mais alors, la ponctuation, on a vu pas mal ce soir en temps réel et de manière concrète plusieurs aspects déjà.
1: Oui.
0: Mais tu identifies également la gestuelle, le regard et évidemment oui. la voix. Alors, qu'est-ce que tu peux nous dire de ces trois points qui sont quand même des points clés là?
1: Effectivement, la gestuelle elle permet de soutenir le texte, de faire en sorte de l'animer. Hein, quand on est en lecture, quand on est en jeu, très très très souvent, quand on travaille un personnage, on travaille toujours sa gestuelle, la gestuelle du personnage. Mais quand on est en lecture, on peut aussi faire en sorte de rendre vivant notre texte. Et la gestuelle, c'est Jacques Lecoq hein, qui a vu qu'en fait il y a quatre types de gestuelle. La gestuelle d'indication, hein, le 1, 2, 3, le petit, le grand. La gestuelle d'action, qui pour moi ressemble presque au mime. Et la gestuelle qui est en lien avec l'émotion, qui est très spécifique. Et puis surtout l'accompagnement de la parole, qui permet de faire en sorte de tenir les spectateurs en haleine, parce que ils ont toujours besoin de regarder quelque chose. Hein. C'est-à-dire que pour pouvoir écouter, il faut pouvoir faire en sorte que notre attention se pose sur quelque chose. Et la gestuelle permet ça. Par rapport au regard.
0: Oui, alors avant de passer au regard.
1: Quelque chose par rapport à la gestuelle.
0: Oui, je voulais. Par exemple, sur le texte que je viens de lire. Oui. Bon, moi j'aurai un pupitre sur scène et j'aurai un micro et je lis mon texte. Hein, donc ça, c'était le prérequis. Quelle gestuelle tu pourrais conseiller? Parce que je n'aurai pas le texte en main, donc j'aurai les bras ballants, si on veut. On va partir de bras ballants. Et d'ailleurs, j'ai appris à ton stage, et ça m'a marqué, que les deux mains ne sont jamais au même niveau. Sinon, ça signifie qu'on ment, qu'on n'est pas dans la vérité.
1: En fait, dans la vie de tous les jours, quand on observe les gens, en fait, on observe que il y a toujours une main qui est plus haute que l'autre. Et quand on change d'idée, très souvent, en fait, toc, on change de main. Le fait qu'on ait le logos, qu'on ait la pensée, fait que, en fait, dans la vie, on a très rarement les mains sur le même niveau, sauf quand on ment ou quand on veut manipuler les gens qu'on a en face de nous. Mais oui, c'est important de bien faire attention à cette chose-là. Et puis en même temps, le fait de se dire qu'il y a deux auteurs différentes, ben c'est techniquement, hein, si quand on est des fois un peu perdu, ben de se dire techniquement j'ai au moins les deux mains, parce que quand on prend la parole, hein, il faut s'investir, et pour s'investir, et ben surtout quand on est en lecture propre, ben les mains permettent de faire en sorte de rentrer dans cet investissement, ne jamais avoir les bras ballants, justement d'avoir au moins au minimum les mains sur le pupitre. Et puis moi je dis souvent que le pupitre c'est une piste de décollage, et que la gestuelle, eh ben elle peut complètement naître à partir de cette piste de décollage. Et quand on a les bras comme tu dis ballants, ou quand les mains ne vivent pas, en face c'est très très dur de se projeter.
0: Alors, transition pour en venir au regard. Donc, ce qui permet de créer ce lien, cette interaction avec le public, c'est le regard.
1: Tout à fait. On a besoin, quand on est spectateur, on attend d'être privilégié. Et un acteur qui ne va pas nous regarder, ou un orateur qui ne va pas amener le regard vers nous, on se sent très vite exclu. Quand on se sent exclu, on a une espèce de sensation très désagréable. Et une fois qu'on est en train de vivre et de sentir qu'on on a cette sensation-là, on n'est pas déjà parti du texte. Sauf que si l'acteur partage bien son regard et fait en sorte de bien englober, hein, comme je dis, englober vraiment le public dans son entièreté, dans ces cas-là, on perd beaucoup moins de spectateurs. C'est un gros travail, mais qui est important à faire.
0: Alors, il y a des années de ça, quand j'ai commencé, quand j'ai intégré le groupe La Poste, j'avais pris des cours d'art oratoire. Et oui, mon prof, qui était Stéphane André, m'avait conseillé de fixer mon regard sur au moins une personne dans la salle avec qui il y a une vraie interaction. Pour, oui. Ça oblige à la concentration et ça rassure. Est-ce que tu conseilles ça? Parce que là, tu parles d'englober.
1: Voilà. Alors, c'est possible d'avoir sa cible. Hein. C'est-à-dire que, mettons, je choisis ce spectateur-là. J'ai ma cible. C'est vers lui que je vais donner mon texte. Mais pour pouvoir éviter cette sensation désagréable que peuvent ressentir parfois les spectateurs, de ne pas se sentir pris, on peut travailler de faire en sorte d'aller chercher le regard à l'extérieur et puis revenir régulièrement à sa cible. Pour faire, si on l'adresse qu'à une seule personne ou comme dans une seule direction, évidemment que c'est possible, mais on est toujours obligé d'aller chercher les autres pour les ramener vers notre cible. C'est très important.
0: D'exclure personne. De ne frustrer personne.
1: Ah ouais.
0: Parce que, en plus, parfois, certains spectateurs peuvent ne pas avoir de réaction. C'est pas pour autant qu'ils ne sont pas dans une écoute active à leur manière. Ouais.
1: Voilà. Et puis, parfois, certains spectateurs n'aiment pas être regardés, mais pour autant, de se sentir inclus dans, c'est pas la même chose. Tu vois? Il faut qu'on puisse aller les chercher. Puis, il y a des gens qui ont des fois des regards fuyants, et quand on va les chercher, si le regard est fuyant, c'est parce que la pensée est partie. Donc, il faut les ramener pour qu'on puisse partager le texte jusqu'au bout, quoi.
0: Et partager nos souvenirs vintage, puisque c'est ça l'objectif, je rappelle.
1: Tout à fait, et de donner aux gens l'envie de
0: raconter ces 20 ans.
1: Voilà, c'est ça.
0: Sa première expérience, ses premières fois.
1: Ses premières.
0: Pour terminer, il nous reste 3 minutes, on a le temps de terminer avec la voix, donc tu donnais également des conseils concernant la voix. Et un en particulier m'a marqué, c'est la voix s'adapte à la dépend de la morphologie. Qu'est-ce que tu entends par là?
1: Disons que la voix, elle est composée de trois choses, oui, c'est ça. Et que notre morphologie, fait partie de notre timbre de voix. Notre timbre de voix, il est ce qu'il est de par ce qu'on a vécu, de par ce qu'on est le jour J, hein, quand on a traversé de grandes, même si on prenait qu'une seule émotion, le timbre de notre voix est particulier. Et voilà, donc il y a trois facteurs qui font que on a le timbre de voix qu'on a, et notre morphologie en fait partie, bien sûr.
0: Très bien. Eh bien, Delphine, chère Delphine, je te remercie. Je suis ravie d'avoir partagé avec toi ces deux émissions, le 12 juillet, qui est déjà en replay sur toutes les plateformes de streaming, sur Radio U, sur ma chaîne YouTube, et ce soir, cette émission. Je te propose le 6 septembre, le dimanche 6 septembre, donc j'entame ma saison 2 sur Radio U 101.1 FM. L'horaire change, je commencerai à 21h30 et j'aurai 1h30 d'émission au lieu de 1h jusqu'à présent. Et j'ai proposé à Hugo Laborie de venir, à Steve également, et je te le propose également, pour faire une sorte d'émission débrief avant, à 3 jours de mon spectacle.
1: À 3 jours de ton spectacle.
0: Donc si tu es disponible, avec plaisir, hein.
1: On va revoir ça, mais oui, pourquoi pas. L'idée. En tous les cas, moi, je félicite pour ton idée, parce que je trouve que c'est plutôt, voilà, c'est novateur, et puis c'est assez étrange. Je trouve ça assez chouette de faire ce que tu as proposé là, de travailler en direct.
0: Bah, c'est gentil, merci. En tout cas, c'est moi qui vous remercie, Steve, Hugo et toi, et Adélie aujourd'hui, mais Adélie peut-être interviendra également, mais. Vous m'avez fait progresser à une vitesse accélérée et c'est vraiment c'est hyper généreux, quoi. Je trouve de vous avoir à côté de moi, c'est très généreux. D'ailleurs, les retours sur les réseaux sociaux vont dans ce sens, quoi. Tout le monde trouve que c'est un concept original, concret et généreux. Alors, merci à toi, Delphine.
1: Eh ben merci Isabelle, et puis que tout aille bien le 9 septembre, et,
0: oui.
1: En espérant qu'on puisse se reparler le 6.
0: Alors l'émission Les Élucubrations d'Hermeline, donc ce soir, sera en replay dès demain un peu partout. Et vous, quel est votre souvenir vintage? C'est là-dessus qu'on se quitte. Très, très bonne soirée et bel été, chers auditeurs. Pour ceux qui partent en vacances, bonnes vacances. À bientôt, bye bye.
1: Bye bye, merci.
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